0: mondiale de la santé, Chikwe Ihekwuazu, qui dirige le programme de l'OMS de gestion des situations d'urgence sanitaire, a déclaré à la presse ce mardi que l'ampleur de l'épidémie pourrait dépasser de 2 à 4 fois les estimations officielles. Le dernier bilan des autorités fait état de 1963 malades et de 719 décès. Les précisions de Pauline Azidi à Kinshasa.
1: L'épidémie d'Ebola a été décrétée il y a 2 mois tout juste et pour les acteurs de terrain, l'on continue à courir derrière la maladie. Un retard pris dès le début de la riposte puisque les experts estiment que les premiers cas remonteraient au mois d'avril, c'est-à-dire bien avant la déclaration officielle. Désormais, 4 provinces de l'est du pays sont concernées. Il s'agit de la 3e plus importante épidémie d'Ebola jamais enregistrée et c'est celle qui connaît la progression la plus rapide que nous avons gérée à alerté le responsable de l'OMS qui revient d'une mission sur la zone touchée. Pour Chikwe Ihekwuazu, le plus alarmant, c'est le nombre de décès enregistrés dans les communautés, autant de personnes qui n'ont pas été prises en charge dans les structures de santé et pour qui le suivi des cas contacts est plus compliqué. Un suivi des cas contacts qui est estimé à 80%, encore bien en dessous de l'objectif de 90% nécessaire pour maîtriser l'épidémie, mais qui a beaucoup progressé en quelques semaines. Un point encourageant pour l'OMS. Pauline Azidi, Kinshasa, RFI.
0: Le détroit d'Ormuz continue d'être au cœur des tensions entre les États-Unis et l'Iran. Le blocus des ports iraniens a été réinstauré par Washington ce mardi soir et les attaques américaines sur le sud de l'Iran se poursuivent. De son côté, Téhéran a poursuivi ses frappes sur plusieurs bases américaines, notamment à Bahreïn. Le passage maritime est toujours ouvert, mais 2 personnes sont mortes dans des tirs depuis lundi, a annoncé l'Organisation maritime internationale. Juste inacceptable, les mots ce mardi du porte-parole de l'Union européenne en réaction aux nouvelles attaques de l'administration Trump à l'encontre de la Cour pénale internationale. La CPI, qui peut juger tout individu accusé de crimes les plus graves, indépendamment de sa nationalité. Cette compétence menace la souveraineté américaine, estime Marco Rubio. Dans une vidéo postée sur X ce lundi, le secrétaire d'État américain s'en est pris à l'institution. Et si ce n'est pas la première fois, le camp du président américain espère cette fois entraîner d'autres pays. Louise Jouvezum.
2: Sur le site du département d'État américain, on trouve tout le détail de cette nouvelle campagne contre la CPI. L'administration Trump compte insister sur les abus présumés et les risques posés par la Cour auprès des pays qui reconnaissent son autorité pour les convaincre de cesser leur financement. Quant aux États qui n'ont pas ratifié le traité d'existence de la CPI, comme Israël ou la Russie, Washington les invite à rejoindre sa campagne. Une approche diplomatique donc, à laquelle s'ajoute un chantage à peine dissimulé à destination de pays qui disposent du soutien militaire ou économique des États-Unis. S'ils continuent de reconnaître l'autorité de la Cour pénale internationale, les aides dont ils bénéficient pourraient être réévaluées. D'après Marco Rubio, toutes ces mesures visent à empêcher la CPI de traduire en justice des agents ou des représentants américains. Jusque-là, l'administration Trump s'était contentée de prendre des sanctions individuelles contre les membres de la CPI chargés de dossiers liés aux États-Unis ou à ses alliés. Cette nouvelle campagne marque donc un tournant. Désormais, Washington s'en prend directement à la légitimité et au financement de l'institution.
0: Louise Jouvezum. Nouvelle coupure de courant général à Cuba, la 3e en moins de 10 jours. L'île fait face à une crise énergétique renforcée par le blocus états-unien. Ces derniers jours, les coupures ont duré jusqu'à 30 heures à La Havane, la capitale, et plusieurs jours ailleurs sur l'île. À Gibraltar, fini les longues files d'attente et les contrôles interminables à la frontière. Ce mercredi à minuit, des personnes ont circulé librement. C'est une première depuis 6 ans à la frontière du territoire britannique enclavé en Espagne. Le Royaume-Uni et l'Union européenne ont trouvé un accord pour permettre la libre circulation des biens et des personnes. Depuis l'entrée en vigueur du Brexit, les frontières avaient été rétablies entre les 2 territoires alors que des milliers d'Espagnols y travaillent. En France, à 9 mois de l'élection présidentielle, la plupart des partis ont leur candidat. Ce sera finalement Marine Le Pen pour le Rassemblement national. Jean-Luc Mélenchon représentera la France insoumise et Marine Tondelier présentera les écologistes. Mais un parti fait exception, Le Parti socialiste, la semaine dernière, ses militants ont validé le principe d'une primaire ouverte aux adhérents du parti et de la place publique, le mouvement de Raphaël Glucksmann, une perspective qui s'ouvre un peu plus pour l'eurodéputé. Officiellement, il n'est toujours pas candidat, mais dans les faits, il a bien l'air de faire campagne, Charlotte Turien-Tomaca.
3: À Izon, en Gironde, Raphaël Glucksmann a choisi de célébrer le 14 juillet. Invité par le maire, il est venu inaugurer une nouvelle statue de la liberté, un symbole chargé d'histoire. La première, offerte en 1926 par un habitant du village ayant fait fortune aux États-Unis, avait été détruite par les SS pendant la Seconde Guerre mondiale. Tout un symbole pour celui qui s'était illustré en demandant à Donald Trump de rendre la Lady Liberté aux Français.
4: Il y a exactement 100 ans, les habitants et leur maire étaient comme nous le sommes aujourd'hui, rassemblés pour inaugurer la statue de la liberté.
3: Un choix loin d'être anodin. Depuis plusieurs mois, Raphaël Glucksmann fait de la défense des valeurs patriotiques et démocratiques un marqueur de son discours. En multipliant les déplacements dans les territoires ruraux, il cherche aussi à changer son image au-delà de celle d'un candidat des grandes villes.
4: Si la liberté peut être opprimée, comme elle le fut alors en France, elle ne mourra jamais. Être français, c'est avant tout être libre.
3: Car s'il n'est toujours pas officiellement candidat, le député européen a fait un pas en direction du PS après le vote des militants.
5: Je n'imagine pas une campagne où nous serions, nous, séparés des socialistes. On siège ensemble au Parlement européen, à l'Assemblée nationale.
3: Une déclaration qui le place un peu plus sur la ligne de départ de la primaire d'octobre, première étape vers une éventuelle candidature en 2027.
0: Charlotte Turien-Tomaca du service politique de RFI. Les incendies de la forêt de Fontainebleau sont fixés après 2 jours de feu aux portes de Paris. Les 800 pompiers mobilisés sont parvenus à arrêter la progression des flammes mardi soir. 2 jours et plus de 2000 hectares partis en fumée. L'heure est désormais à l'enquête pour déterminer les circonstances des incendies. 4 personnes sont toujours en garde à vue, soupçonnées d'avoir joué un rôle dans le drame. Parmi eux, un pompier volontaire a avoué avoir volontairement lancé un des feux avec un briquet et de l'essence. Le Premier ministre français saisira aujourd'hui mercredi, le Conseil constitutionnel concernant l'aide à mourir. Juste après le vote prévu à l'Assemblée nationale dans la journée, une adoption après des mois de débats, parfois houleux, le texte a été rejeté 3 fois par le Sénat. Dans l'actualité française également, cette large défaite des Bleus en Coupe du Monde de football. Les Français se sont inclinés 2-0 face à l'Espagne. Les hommes de Didier Deschamps n'ont pas su faire la différence ce mardi soir. Écoutez le sélectionneur français.
6: Il y a beaucoup de déceptions. Les joueurs sont anéantis parce que voilà, on avait beaucoup d'ambition, même s'il faut être aussi logique et reconnaître qu'aujourd'hui on a été un ton en dessous sur le plan technique face à une équipe qui a bien maîtrisé son sujet plus voilà, mais c'est d'abord de notre faute, je veux pas accuser qui que ce soit. Après je pose une question et je vais pas y répondre. Est-ce que l'arbitre a le niveau pour arbitrer une demi-finale de Coupe du Monde? On en a eu quelques-uns, voilà, mais je vais pas y répondre. Et c'est pas ça, et c'est pas parce qu'on a perdu aujourd'hui que je dis ça. Il y a eu pas mal de situations. Souvent en défaveur aussi, mais faut l'accepter, c'est le très haut niveau, même si ça fait mal.
0: C'est donc l'Espagne qui ira en finale, qui pour l'affronter? Réponse ce mercredi, la dernière demi-finale c'est ce mercredi, Angleterre-Argentine c'est à 19h temps universel. Et bien sûr vous pouvez suivre le match sur les antennes africaines de RFI et les scores sur notre site internet rfi.fr. RFI, il est 2h10 ici à Paris, 10h temps universel, c'est la fin de cette édition.
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8: Hier, au lendemain d'une manifestation de l'opposition dont la réponse...
9: Bonjour Josué.

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7: Bonjour à tous et à toutes. Ludovic au micro pour ces actualités du jour. On démarre par des accidents en montagne. C'était le week-end dernier. Les secouristes de montagne du PGHM, le peloton de gendarmerie de haute montagne, sont intervenus à plusieurs reprises dans les Hautes-Pyrénées. Dimanche, ils ont porté secours à une randonneuse girondine de 49 ans, prise de nausée après avoir bu l'eau du ruisseau au lac de Madamette, sur la commune de Barège. Elle a été évacuée par hélicoptère Choucas vers le centre hospitalier de Tarbes, tout comme un cycliste de 19 ans des Pyrénées-Atlantiques, tombé dans la descente du col du Souleur, dans un accident de la route où il était seul en cause. Incendie, c'était hier soir. Un départ de feu s'est déclaré sur les contreforts du château fort de Lourdes quelques instants après le feu d'artifice du 14 juillet. Les sapeurs-pompiers sont rapidement intervenus avec d'importants moyens, renforcés par des équipes venues d'autres centres de secours du département afin de contenir les flammes et éviter toute propagation. Ce départ de feu suite à un feu d'artifice alors que nous sommes en alerte sécheresse interroge. À titre de comparaison, les spectacles pyrotechniques d'Argelès-Gazost, mais aussi de Bagnères-de-Bigorre, avaient été annulés en raison du risque élevé d'incendie. Et puis bien sûr, on parle de la canicule qui révèle nos fragilités, celles de nos corps, mais également celles de nos sociétés, leur impréparation. Ici, Berne Bigorre s'est rendu à la rencontre des habitants d'une résidence à Tarbes gérée par la CEMI, la Société d'économie mixte de construction de Tarbes, qui gère 61 résidences sur la commune. Dans la résidence Delâtre de Tassigny, c'est le désarroi entre absence d'isolation, fenêtres qui ne ferment pas, absence de volets, difficile de contrer les effets de la chaleur. Kevin Garcia, candidat de la gauche au premier tour des municipales et membre du collectif Unitaire, explique que cette situation est quasi générale dans les logements sociaux de la ville, aucune rénovation d'ampleur n'ayant été entreprise depuis 2011, alors que le parc de logements a une moyenne d'âge de 39 ans. Pascal Claveri, maire de Tarbes et président de la CEMI, indique que des travaux démarreront dans 6 mois, une fois la procédure d'appel d'offres réalisée. 6 millions d'euros seraient budgétés pour rénover le parc. Et puis on termine par des idées sorties, ou plutôt une idée sortie, à Saint-Savin. Des escapades culturelles se déroulent toute cette semaine. Au programme, aujourd'hui, une projection conférence sur la vie du bouquetin au fil des saisons et un concert du groupe de polyphonie féminine Donas Décor dans la chapelle de la Pietà. Vous aurez plus d'informations sur leur site edelweiss-saint-savin.fr. Voilà pour l'actualité de ce 14 juillet. Je vous souhaite une excellente journée. 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
6: Bonne nuit.
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6: Bonne nuit.
8: Oui, bonjour. Roland Sarabay-Rouza. Je suis le président de l'association des haricots tarbés. Voilà, je m'occupe de tous les producteurs en quelque sorte. Je suis à la tête de président de l'asso depuis 2 ans. On a fait un peu bouger les choses, notamment on a la possibilité maintenant de récolter mécaniquement les haricots tarbés. On a obtenu ça il y a 2 ans au salon à Paris. Et ce qui fait que c'était quand même un frein à l'époque pour la production des haricots tarbés. Et maintenant, on est en recherche de producteurs parce que ça fait quelques années. On a des ventes, mais maintenant on n'a plus assez de produits. Du fait des aléas climatiques aussi et des agriculteurs qui partent à la retraite.
6: Vous, pourquoi vous avez fait le choix de cultiver le haricot tarbé ?
8: Mais moi, déjà, je suis un agriculteur. Moi, je suis agriculteur et producteur. Je suis dans le nord du département à Dresde. Voilà. Je fais déjà des volailles à la Belle Rouge. Et moi, mon but, c'est quelque part de faire que des produits un peu locaux avec des marges à. Des marges ajoutées, quoi, avec des meilleures marges. Voilà. Bon, après, je fais encore du maïs dans notre culture. Mais bon, et puis je suis ancré de mon territoire, je suis bigourdan, donc voilà, c'est ce qui me plaît.
6: Et je voyais là ici dans votre petit document que quand même au 18e siècle, il y avait 18 000 hectares de haricots tarbais qui étaient cultivés en Bigorre. Donc c'était vraiment un des principaux produits qu'on avait finalement.
8: Oui, tout à fait, tout à fait. Ah ben le haricot tarbais, c'est... Enfin, sur Tarbes, il y a deux choses qu'on retient, le haras et les haricots tarbais quelque part. Voilà.
6: Donc c'est une plante qui était traditionnellement cultivée autour de Tarbes.
8: Ah oui, oui, on ne peut pas faire du haricot tarbé ailleurs. Quoi. Vous pouvez avoir de la mougette de Vendée, tout ça. Donc c'est une culture qui est implantée dans les Hautes-Pyrénées ainsi que les départements limitrophes. Et nous, le haricot tarbé, si vous voulez, il se distingue par sa forme, par sa chair et surtout sa peau fine. Quoi. D'ailleurs, les vrais cassoulets sont faits, si vous allez un peu sur Toulouse, les vrais cassoulets sont faits avec des haricots tarbés. Quoi.
6: Avec des haricots tarbés.
8: C'est là depuis 80 ans, je pense. C'était l'un des premiers labels rouges en végétal. Voilà. C'est normal, le label rouge est uniquement animal. Mais maintenant, le changement des générations, les exploitations sont de plus en plus grosses. Il faut quand même s'imaginer que la culture haricots tarbés, à l'époque, il y avait de la main-d'œuvre familiale. Voilà. Maintenant, les exploitations sont de plus en plus grandes et c'est vrai que le frein de la culture du haricot tarbé c'était la main d'œuvre parce que tout se récoltait à la main. Maintenant on a deux solutions, on peut récolter avec des vendangeuses ou des moissonneuses batteuses en maïs ou en filet. Voilà, ce qui fait que on espère pouvoir redémiser la culture du haricot tarbé et on est sur le salon de Tarbes, on a un point de vente mais on est surtout là aussi pour rechercher de nouveaux producteurs.
6: Et comment ça fonctionne un petit peu donc cette coopérative du haricot tarbé donc vous êtes plusieurs exploitations j'imagine, vous
8: oui,
6: avez peut-être
8: oui.
6: des bâtiments, des
8: Oui, la coopérative a une structure à la zone de Bastillac où on a tout un atelier de triage ainsi que de mise en sachet. Voilà. Pour les nouveaux producteurs, on peut proposer des prestataires pour semer et ainsi de suite pour récolter. On peut mettre aussi à la possibilité des nouveaux producteurs, les jeunes. Des piquets pour s'ils veulent le faire sur filet, on fournit des filets aussi. Il y a des possibilités aussi d'aide au départ pour faire l'avance, voilà. Mais après, bon, le mieux c'est de se renseigner, soit de venir sur le salon pendant 3 jours, on est sur le stand de la chambre d'agriculture, soit après on est à la zone de Bastillac, il y aura toujours une possibilité d'avoir des renseignements. Sachant que demain, on parle de vendredi, on fait une réunion à la CCI de 10h à midi. Si de nouveaux producteurs m'entendent en ce moment, vous pouvez venir aussi, la porte est ouverte.
6: Et jusqu'à maintenant, est-ce que vous avez quelques pistes de recrutement?
8: Et ça commence, à force d'en parler. On a quelques jeunes, voilà, des fois des petites exploitations aussi. Bon après, ce qu'il faut quand même, il faut avoir des terres quand même un peu qui s'y prêtent aussi et la possibilité d'arroser. Ça ne va pas lasser quelqu'un s'il ne veut pas arroser. Avec les changements climatiques, le haricot a quand même besoin d'eau. Voilà. C'est pour ça que quelques-uns sont intéressés. Mais bon, dès qu'ils n'ont pas d'arrosage, je préfère leur dire non que de les lancer dans quelque chose qu'ils ne pourront pas faire. Hein. Voilà. Après, c'est quand même une culture locale. On parle maintenant d'olivier, de bambou, de quoi que ce soit. Déjà sur le département, quand on est limitrophe, on peut faire une culture qui est quand même rémunératrice. Voilà. Et on a besoin de haricots parce qu'en fait, on a les ventes et pas le produit. Donc tout l'accent est mis cette année sur le producteur et la marge pour le producteur. C'est pour ça qu'on est là sur le salon. Voilà.
6: Il y a ce côté un peu traditionnel quand même du haricot tarbé, mais vous pensez que ça peut être une culture d'avenir?
8: Ah ben tout à fait, tout à fait. Là, je vois cette année on a récolté 50 tonnes, on a déjà le carnet de commande pour 100 tonnes. Et je pense que si on pousse un peu la communication, on peut même arriver à 200. Donc il y a la place pour tout le monde. Là en ce moment dans Open Bar, tout producteur... qui veulent faire un peu de marge autre que du maïs ou avoir une culture identitaire aux Hautes-Pyrénées peuvent venir nous voir.
6: Justement, par rapport à des cultures peut-être plus gourmandes ou un peu moins résistantes, est-ce que le haricot peut être intéressant de ce point de vue-là?
8: Mais quand on voit les cours du maïs ou du soja, je pense que quelqu'un qui a même des grosses exploitations qui font beaucoup de maïs, tout ça, peuvent faire peut-être une troisième culture en faisant du haricot tarbé plutôt que des cultures quelque part où qui sont soumises aux cours mondiaux alors que nous on annonce le prix de reprise d'entrée quoi.
6: Donc valoriser un petit peu les filières locales finalement.
8: Ben, tout à fait, je vois que vous êtes fréquent, vous avez le bouton des pays toy, mais nous à Tarbes on a le haricot tarbé, voilà.
6: Est-ce que dans le Pays d'Oye, on pourrait faire du haricot tardé, par exemple?
8: Malheureusement, l'altitude fait que au-dessus de 700 mètres, c'est compliqué, voilà.
6: un peu plus bas dans la vallée, quoi.
8: Mais après, le mouton se marie très bien avec l'haricot tardé. Hein.
6: Donc on est complémentaires.
8: Exactement.
6: Super, ben je vous remercie.
8: Merci à vous.
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2: Nous sommes le 15 juillet, quelques nuages bas vont être présents sur le Piémont dès le lever du jour, mais se dissiper ensuite rapidement. Le soleil sera présent toute la matinée sur les massifs, même si le ciel sera parfois un peu voilé. Le beau temps reste d'actualité tout l'après-midi avec néanmoins quelques cumulus qui pourraient apparaître vers le devant de la chaîne. Le temps calme en montagne pendant la nuit sous un ciel qui va se voiler plus franchement en toute fin de nuit. Côté température, on aura 20 degrés en vallée en termes de minimale. Les maximales, elles, seront de 32 à 34 degrés en basse vallée, 30 degrés vers 1500 mètres et 22 degrés à 2400 mètres. Le vent, lui, sera de sud à sud-ouest modéré à assez fort sur les crêtes, 55 à 65 km/h en rafale le matin, 40 à 50 l'après-midi. Le vent de sud devient fort en deuxième partie de nuit.
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4: Jusqu'au 31 juillet, au centre de bien-être Luséa à Luce-Saint-Sauveur, on vous propose l'exposition en photo à découvrir de 15h à 18h30 de Laura Dieutegard, artiste qui souhaite partager ses œuvres à travers une exposition de photos. L'exposition photo de Laura Dieutegard, c'est à voir jusqu'au 31 juillet de 15h à 18h30 au centre de bien-être de Luséa à Luce-Saint-Sauveur. Mercredi à 17h au cinéma Le Refuge à Barège, retrouvez la projection du film Appelez-moi encore le Funi, un documentaire sur le funiculaire de Barège présenté par l'association Funitoy, un film réalisé par Laurence Fleury. La projection du film Appelez-moi encore le Funi, c'est ce mercredi à 17h au cinéma Le Refuge à Barège. Mercredi, à Barège, de 9h à midi, le col du Tourmalet est réservé aux cyclistes. Pendant 5 jours, des routes d'accès au col seront fermées à la circulation motorisée, entièrement réservées aux cyclistes, de 9h à midi. Une circulation de véhicules sera interdite à la montée comme à la descente par un arrêté temporaire de circulation. Du 13 au 17 juillet, dans la roue des coureurs du Tour de France, pédalez comme il vous plaît sur les cols réservés des Pyrénées. Au menu chaque jour, de 9h à midi, 1, 2, 3 cols où la circulation est interdite aux voitures. Une semaine hors norme pour rouler à son rythme avec au choix 10 cols et plus de 100 km d'ascension réservés aux cyclistes. Et ce mercredi, eh bien, c'est le col du Tourmalet qui est réservé aux cyclistes de 9h à midi et également le col de Luzardidet pour ce Pyrénées Cycling Trip.
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0: Inscription obligatoire à l'office de tourisme. Une journée de pêche côte-eurésienne, c'est ce mercredi de 8h à 18h, quartier Concé à Cotteret. Mercredi, à partir de 18h et jusqu'à pas d'heure, l'association Chant du Bouc vous invite à la Ferme des Cascades pour une soirée concert avec Canción Española y Latinoamericana, Copla, Bolero, Tango, Flamenco, Bulerias, Rumba, avec le concert de Manupé et Alanito. Bien pêché à la ligne dans ces rivières riches de culture rythmique, harmonique et mélodique, Manupé et Alanito revisitent et personnalisent quelques perles de la chanson andalouse et sud-américaine des années 30 à nos jours. Le concert de Manupé et Alanito, c'est ce mercredi à partir de 18h à la Ferme des Cascades à Sazos. Mercredi à 18h30 au Petit Jardin de la Poste à Luz-Saint-Sauveur, avec un repli en salle de spectacle de la Maison du Parc National et de la Vallée, si le temps ne le permet pas en extérieur, eh bien on vous propose le documentaire musical théâtralisé L'Épopée de Brassens. Entièrement gratuit, ouvert à tous, ce documentaire musical théâtralisé, nommé Le Baroudeur Musical, fait revivre Georges Brassens à travers un voyage musical et intime, de Sète à Paris, entre chansons, souvenirs et convictions. Artiste musicien originaire de Sète, le laboureur musical trace l'histoire de Georges Brassens, de sa jeunesse jusqu'à la fin de sa carrière. Un spectacle qui s'adresse à celles et ceux qui souhaitent découvrir Brassens autrement. Une création basée sur un travail d'archives important, L'Épopée de Brassens, un documentaire musical théâtralisé, c'est ce mercredi à 18h30 au Petit Jardin de la Poste ou en cas de mauvais temps dans la salle de spectacle de la Maison du Parc National et de la Vallée à Luz-Saint-Sauveur. Jeudi à Cotteret à 18h, on vous donne rendez-vous au Théâtre de la Nature pour le spectacle Cirque l'Armoire. Cirque, danse, contorsion, machinois. L'armoire raconte la relation entre deux sœurs. L'armoire, c'est la maison, la chambre, la cachette des enfants, mais aussi un passage vers les autres mondes. Objet scénique conçu sur mesure, tout public dès 6 ans, gratuit, d'une durée de 40 minutes. Le spectacle L'Armoire, c'est ce jeudi à 18h au Théâtre de la Nature à Cotteret. Ce jeudi, Pyrénées Cycling Trip vous propose de 9h à midi de faire, comme pour le Tour de France, monter en exclusivité soit au Takam, soit à Cotteret, où vous aurez la chance d'aller dans la montée du Camp Basque pour Cotteret et du côté du Haut Takam, eh bien c'est une montée par Aeros Arbouix. Les routes sont entièrement fermées de 9h à midi, gratuit, sans inscription. Il vous suffit de vous y rendre et c'est à vous de pédaler. Les cols fermés pour vous permettre d'en profiter à vélo. Eh bien, c'est ce jeudi du côté de Cotteret et du côté du Haut Takam.
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0: Jeudi à 18h, on vous donne rendez-vous à Luz-Saint-Sauveur au parc Claude Massour pour le spectacle Le Secret des Couleurs. Prépare-toi à vivre un moment magique, drôle et plein de couleurs aux côtés de Lily et Lilou, la fée du printemps. Catastrophe, Lilou a perdu toutes ses couleurs et l'arc-en-ciel qui lui donne ses pouvoirs tombe peu à peu malade. Pour sauver la magie et redonner ses couleurs au monde, Lily se lance dans une incroyable mission avec l'aide des enfants. Avec une machine magique, entre danse, comédie, musique, surprise et participation du public, ce spectacle interactif entraîne petits et grands dans une aventure tendre et amusante, pleine d'émotions et de bonne humeur. Le spectacle Le Secret des Couleurs, c'est ce jeudi à 18h au parc Claude Massour à Luz-Saint-Sauveur.
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0: Avec les autres et les miens, paru aux éditions Plomb, Pierre-Jacques Elias nous raconte sa Bretagne dans des contes à vivre debout. Je vais vous en lire deux. Le premier s'intitule « La rose et le tracteur ». Le vieux paysan est planté sur les choux de ses sabots aux pignons de sa maison. Les pignons de l'aurore, là où se réunissent les femmes pour tricoter. Les femmes aiment s'abriter sur ce côté-là pour protéger leur coiffe quand souffle le vent de mer. Le vieux n'a pas peur du vent pour lui-même, mais pour la rose fragile qu'il tient entre ses mâchoires. Le temps des roses est passé, et celle-ci, la dernière, est déjà dévorée par la rose. Elle tombe, pétale à pétale, entre les deux sabots de l'homme. Il reste impassible. Ses deux pouces demeurent accrochés à la couture de ses poches de pantalon. Les mains ne peuvent pas y entrer. Pendant près de 60 ans, elles ont empoigné si fort le manche de la houe qu'elles se sont arrondies à jamais, qu'elles ne peuvent plus ouvrir les doigts. Maintenant, elles ont fini leur travail. Elles ne font plus rien d'autre que de cueillir une rose par jour pour la bouche édentée. On ne sait pas comment fait l'homme, quelquefois. Depuis qu'il est revenu de la Grande Guerre, il a toujours trouvé une rose pour s'embaumer les trous du nez, églantine, trémière, coquelicot, camélia, jusqu'à la rose anonyme qui pousse au lieu secret où ne tombe jamais un regard. « Comment allez-vous, mon oncle ?» Il n'a pas encore attrapé ses 80 ans, je ne peux pas l'appeler grand-père. Oncle lui convient bien, puisqu'il est assez vieux pour être mon père. Et lui m'appellera son fils, bien sûr. Le parler breton nous fait parents, et c'est l'âge qui marque le degré de parenté. L'ancienne coutume, n'est-ce pas? Ses deux mains remontent à ses lèvres, l'une saisit la queue de la rose, joliment, l'autre présente sa paume sous la fleur, de crainte qu'il ne se détache encore un pétale mort. Mais il me répond, sans bouger les yeux qui sont fixés devant lui. « Regarde-le, mon fils, c'est moi-même à mes 20 ans. » Plus loin, sur la place du bourg, un jeune homme a arrêté un tracteur rouge pour faire un brin de cour à une fille de jupe courte et de cheveux longs. La fille est appuyée contre la grande roue. Le cultivateur lui a pris une mèche blonde pour en jouer. Et ils ne cessent de rire tous les deux. « Mon portrait vivant, » poursuit l'oncle. « J'étais comme lui autrefois, seulement je venais au bourg à cheval. Les filles de ce temps-là aimaient beaucoup les cavaliers. Aujourd'hui, elles sont attirées par les tracteurs rouges. Et alors, rien n'a changé ?»« Si, pourtant, autrefois, c'était les filles qui caressaient la crinière du cheval. Leurs cheveux à elles étaient si étroitement serrés sous la coiffe qu'il n'était pas facile d'en savoir plus que la couleur. Et d'ailleurs, nous avions assez de nos yeux et de notre langue pour toutes nos explications. Maintenant, ils bavardent aussi avec les mains. C'est depuis qu'il n'y a plus la crinière du cheval entre eux, je suppose. » Il me sembla que la voix du vieillard tremblait de quelque nostalgie. « Vous préférez le cheval au tracteur, mon oncle ?»« Oui, parce que je suis trop vieux pour monter sur un tracteur. Autrement, vous m'auriez vu à califourchon sur celui-là, sans trop de regret du cheval. » Mais le cheval a été ma jeunesse, fils, et avec elle, il s'est détaché de moi. Bien des choses se sont effondrées en Bretagne, autour des gens qui ont maintenant mon âge. Le plus important est resté. Bien des nouveautés nous sont arrivées au galop. J'ai vu venir l'électricité, les voitures à feu, les chars volants, la lanterne magique du cinéma et la boîte à paroles. Comment dit-on ? La TSF ? J'ai battu le blé au fléau et je l'ai battu avec la grande batteuse. Hier, j'ai acheté un scooter à ma petite fille. Le plus important n'est pas là. Dans notre métier à nous, dans notre état de laboureur, le plus important nous est resté pour encore. Oh. Et Qu'est-ce qui est le plus important, mon oncle ? Le vieillard leva vers ses yeux la fleur à demi fanée. La rose, dit-il. Nous sommes toujours les vallées de la rose. Là-bas, sur la place du bourg, le tracteur rouge fit du bruit et partit, son cavalier conduisant de la main droite, l'autre poing à la hanche, et comment donc, La fille demeura sur la place, à fondre d'admiration jusqu'à ce que son prince eût disparu avec son dragon pétaradant. Et le vieux ?
3: Oh, la charrue ou la houe, le tracteur ou le cheval, qu'importe, c'est la terre qui fait la loi. Aujourd'hui, comme autrefois, il faut ouvrir, répandre la semence, fermer et attendre. On va plus vite avec le tracteur, et c'est plus facile pour le corps de l'homme. C'est comme si on travaillait avec des gants. Mais la terre se moque de savoir comment on lui écorchera la peau. Et après, nous devons prier pour le soleil et la pluie, vivre dans la crainte de l'orage et de la sécheresse. Il n'est pas facile de connaître le ciel. Or, la terre n'en fait qu'à sa tête, où elle a partie liée avec lui. Ils fleurissent merveilleusement, les garennes sauvages et les talus abandonnés. Le chardon et la bruyère, l'ajonc et le genêt. Les herbes mauvaises prospèrent autour de nous et l'alouette, au fond des cieux, se moque également de la pétarade du tracteur et de la sueur du paysan. Après avoir retourné et cerclé la terre, fait le mieux possible, souvent nous n'obtenons aucun bon résultat de notre travail. Mais toujours on trouve des bouquets de roses à la lisière des champs et jusqu'au milieu des pièces labourées, des bouquets fleuris sans nous, fragiles, souriant, renouvelé à chaque aurore. Ils sont la part de la terre, seuls et avec une joie donnée pour rien, pour 100 fois rien. Tant que la terre sera terreuse, aucun tracteur ne pourra empêcher la rose de fleurir. Je ne peux pas parler plus clairement. Demain, j'aurai une autre rose.

Cette année-là, Hervé Boédec et son ami Louis Le Braz avaient passé devant le conseil de révision. On l'avait fait revenir une seconde fois alors qu'il achevait de se rhabiller. Mais c'était seulement parce que l'un des messieurs, ayant oublié ses lunettes, avait confondu Le Braz avec Le Barz. Bref, ils avaient été déclarés tous les deux bons pour le service et bons pour les filles. Depuis, ils n'avaient pas cessé de marcher, la poitrine haute au risque de faire sauter le deuxième bouton du gilet de velours. Et voilà maintenant qu'ils avaient reçu leur feuille pour aller servir au 35e d'artillerie à Vannes. La première aventure, quoi. Ils iraient prendre le grand train à Quimper. Et déjà, ils se faisaient un peu de soucis à l'idée qu'il faudrait bien regarder les gares pour ne pas dépasser la bonne. Mais, on verrait bien. Pour le moment, il leur faut faire le tour de la famille pour dire au revoir. Les oncles, les tantes et même les cousins doivent être avertis par vous-même et en personne des événements majeurs de votre existence. Le parrain et la marraine d'abord. C'est la moindre des choses à faire quand on a été bien élevé comme les deux jeunes gens. Et puis, pour être franc tout à fait, le devoir de votre parentage est de vous pourvoir de quelques pièces d'argent ou même d'un gros billet selon les moyens de chacun. En vue des jours arides de l'état militaire, n'est-ce pas? On peut bien avoir faim chez soi de temps à autre, mais non pas soif à la caserne. Sans compter qu'il faut tenir son rang, payer à boire à votre tour si vous ne voulez pas déshonorer le parentage en question. À lui donc de vous donner de quoi le représenter dignement. Rien de plus juste. Voilà Hervé et Louis en route sur leurs souliers de cuir, s'il vous plaît. La première étape est à deux lieues seulement, chez la marraine d'Hervé, Philomène Lebec, une veuve à pension et une bonne personne s'il en est. Philomène les reçoit avec 1000 compliments, les présente avec orgueil à ses voisins qui renchérissent de leur mieux. Tout le quartier retentit d'exclamations « Quel beau gaillard !» Les deux jeunes gens n'ont pas assez de sang pour se rougir la face, tant ils éprouvent de honte et de plaisir à la fois. Puis, la marraine les fait entrer chez elle et se met en devoir de les régaler comme il faut. Il est seulement 3 heures de l'après-midi, mais Philomène a sauté à la boucherie pour acheter de la viande douce. La faire cuire demande un peu de temps. Alors, pour faire patienter ses convives, la brave femme débouche une bouteille, apporte un pain de 3 livres sur la table, avec le plat de beurre qui pèse presque autant. « Coupez du pain !» dit-elle. « Mettez du beurre dessus! À votre âge, on a toujours un boyau vide! N'ayez pas peur !» Et la voilà qui s'affaire à son feu, qui sort ses assiettes aux coques rouges et ses bols à liseré d'or. Tout en courant et en bavardant à travers la pièce, elle réfléchit à la somme qu'elle donnera tout à l'heure à son filleul pour qu'il fasse bonne figure à la caserne. Si elle donne trop, on la croira plus riche qu'elle n'est. On l'accusera peut-être de faire honte aux autres membres de la famille qui n'ont pas de pension du gouvernement. Si elle donne trop peu, non, elle ne donnera pas trop peu, sûrement pas. Mais quelle somme donner pour trouver entre le trop et le trop peu? Coupez du pain, dit-elle encore. Mettez du beurre dessus. Et elle met la viande sur le feu. Elle va vers l'armoire du fond pour voir si elle a de quoi. Il faudra aussi donner quelque chose à Louis Le Braz. Il n'est pas de la famille, mais la filleule de son père a épousé le beau-frère de Philomène. Quel casse-tête! Il aura sa part, Louis Le Braz. Coupez du beurre, dit-elle. Mettez du pain dessous. Et elle rit de toute sa gorge, sans regarder autour d'elle, tant elle est préoccupée par sa cuisine et ses comptes. Enfin, la viande est cuite. La voilà sur la table. Mais les deux jeunes gens ne peuvent plus avaler un morceau. Aussi timides l'un que l'autre, ils ont obéi à Philomène, trop obéi. Ils ont coupé, beurré, mastiqué de leur mieux. Le pain de 3 livres y a passé. Et la moitié du beurre aussi. Alors, Philomène leur fait la leçon.

0: Je vous ai promis deux histoires. Allez, en voilà une troisième. Une bêchée de terre. Il était dans son champ, immobile dans ses vieux habits sans couleur, une épaule plus haute que l'autre, la tête penchée en avant sous le chapeau informe. De la route, on aurait dit un épouvantail, dressé là pour écarter des semis les oiseaux pillards. J'ai sauté la barrière. J'ai remonté l'étroite piste marquée dans l'herbe par combien d'allées et venues de sabots de bois pendant combien d'années de fatigue. Je sifflais un air pour m'annoncer, comme on doit le faire quand on est un homme poli qui marche sur la terre des autres. Il ne bougeait toujours pas. Quand je fus près de lui, je m'aperçus qu'il contemplait rêveusement une bêchée de terre grasse qu'il venait de retourner. Un lombric se tordait, livide et violacé, sur le fer de l'outil. « Vous voilà en train !» dis-je. C'est là un bout de phrase que l'on sort quand on ne sait pas quoi dire. Un bout de phrase de précaution pour ne vexer personne. Il est plus difficile de parler à un paysan qu'à n'importe quel grand de la terre. Le paysan ne branla pas d'une ligne. Son regard ne quitta pas la bêchée de terre, mais j'entendis sa voix unie. Quand je pense que j'ai remué cette terre pendant toute ma vie, sans chercher plus loin que ma peine et mon plaisir, j'ai envie de croire que je suis sage parmi les sages. Pourquoi ?
1: Il y a là plus de secrets qu'il n'y aura jamais sous l'enveloppe du radon à Plumeur Boudou. Et moi, je n'en connais pas un seul, pas même le plus petit. Je les porte tous sous ma bêche, regardez. Mais je ne suis pas tentée de fourrer mon nez dans les affaires du Seigneur.
0: Et pourtant, vous dites votre prière devant ce tas de secrets.
1: Non, je me réjouis d'avoir vécu dans l'ignorance. Je n'en sais pas plus que ce ver qui est là, tenez, nu sur ma bêche.
0: Vous n'avez rien appris de la terre après 50 ans que vous la retournez ?
1: Rien qui compte. Elle m'étonne toujours autant avec cette vie qui grouille au ventre. Il paraît que c'est expliqué dans les livres. Moi, je n'ai aucune envie de savoir. Cela ne changerait rien à ma peine et mon plaisir en serait gâché.
0: Et quel est votre plaisir ?
1: C'est de m'étonner de tout ce qui sort d'une bêchée de terre au printemps. Pour le reste, je fais ce qu'il faut faire.
0: Le ver était tombé dans le sillon. Du tranchant de la bêche, il le coupa net. C'est cela qu'il faut faire ?
1: Mais oui, ce ver est mon domestique. Il remue la terre pour moi, il la fait respirer. Maintenant qu'il est coupé en deux, chaque morceau fera un ver tout neuf. Et j'aurai deux domestiques.
0: Oh, vous en savez des choses. Alors, l'homme éclata de rire appuyé sur sa bêche.
1: Ah, quelques-unes, monsieur.
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1: C'était Les autres et les miens de Pierre Jacquet Elias. Lu par Corinne Timmer, mise en monde Gilles Lacoute pour l'émission Veux-tu que je te lise ? La première chanson était interprétée par Natacha Atlas, Mon ami La Rose, de François Hardy. La seconde fut un remix MBG mélangeant les status quo In The Army Now et le groupe Queen, I Want To Break Free. Monsieur Jean Gabin nous chanta la troisième, Je sais. Je sais que l'on se retrouve la semaine prochaine. À la semaine prochaine.
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3: Il est 4h en temps universel, 6h ici à Paris. Vous écoutez Radio France Internationale. Une nouvelle édition du journal présentée par Gaëtan Plenet. Bonjour Gaëtan.
4: Bonjour Edouard, bonjour à tous.
3: Et nous sommes en forêt dès le début de cette édition. Et
4: celle de Fontainebleau, près de Paris, une forêt en flammes, même si les feux sont maintenant fixés, mais 2000 hectares ont été parcourus et des habitants ont dû quitter leur logement à la hâte. Vous les entendrez dans un instant. On va revenir ensuite sur la première demi-finale du mondial masculin de football. C'était hier soir, Espagne-France. Et ce sont les Espagnols qui ont été les plus forts. Victoire 2-0. Immense déception, forcément, des supporters français qui faisaient pourtant favoris, figure de favoris dans cette compétition. À la une également, la plupart des contrôles routiers effectués par l'ICE suspendus aux États-Unis après la mort de deux automobilistes en l'espace de quelques jours. Et puis, on va vous parler de cette visite qui approche. Ce sera vendredi. L'ex-président sénégalais Macky Sall de retour à Dakar, où il doit rencontrer celui qui lui a succédé, Sirou Diomaye Faye. Fixé, mais pas éteint. Les autorités françaises insistent sur la nuance. Oui, les feux qui se sont déclenchés ce week-end dans la forêt de Fontainebleau, près de Paris, sont bel et bien fixés, c'est-à-dire qu'ils sont bloqués dans un même périmètre. Mais ça ne veut pas dire qu'il n'y a plus de flammes. Alors les pompiers vont encore devoir lutter plusieurs jours, voire plusieurs semaines. 2000 hectares de forêt déjà parcourus sous l'œil impuissant des habitants des villages alentours, pas vraiment habitués à de tels sinistres dans la partie nord de la France. Reportage à Achères-la-Forêt, l'une des trois communes partiellement évacuées par les autorités. Baptiste Coulon.
5: Quand il parle de la forêt de Fontainebleau, Olivier convoque immédiatement ses souvenirs d'enfance.
6: Moi, je vais dans la forêt de Fontainebleau depuis que j'ai 10 ans. J'adore cet endroit, c'est très très beau. Les rochers sont uniques et c'est très fort pour moi.
5: L'avoir brûlé est un crève-cœur, dit-il. Et même si l'incendie a perdu en intensité, il redoute désormais un double impact environnemental d'abord.
6: Il y a des endroits qui vont être complètement désertifiés pendant plusieurs années.
5: Et économique pour la forêt la plus fréquentée de France, repère de tous les amoureux d'escalade.
6: Les gens viennent de toute l'Europe, voire même des États-Unis pour venir grimper ici parce que c'est le centre mondial de ce genre de choses. S'il n'y a plus d'arbres, il y a des endroits où ils n'iront plus escalader, bien évidemment.
5: L'impact sur la forêt, l'impact psychologique, ajoute Carole qui appréhende les prochains jours pour tous ceux qui, comme elle, ont vécu l'incendie au plus près.
7: Je pense qu'il y aura là toutes les retombées, le post-trauma, quoi, où on va vraiment réaliser ce que l'on a vécu.
8: Il y aura un besoin de se retrouver entre habitants ?
7: Oui, je pense. De pouvoir reparler de ce qui s'est passé, ça peut aider certaines personnes.
5: Un soutien moral nécessaire pour affronter une prise de conscience collective. Désormais, avec le réchauffement climatique, le nord de la France n'est plus épargné par les incendies d'ampleur.
4: Et quatre gardes à vue toujours en cours, celle d'un pompier volontaire à Fontainebleau notamment. Il a reconnu avoir mis le feu à des brindilles avec un briquet de l'essence. Un autre parle d'un feu accidentel en jetant une cigarette dans la nature. Un geste qui, en plus d'être écologiquement très critiquable, est particulièrement dangereux, surtout en période de canicule. Et c'est le cas en ce moment en France, même si ça commence à aller mieux. 26 départements encore en alerte rouge, mais tous devraient passer à l'orange dès demain matin. La France n'est pas la seule à suffoquer. L'Espagne a, elle, connu son début d'été le plus chaud depuis les premiers relevés de 1961. C'est ce que dit l'Agence météorologique nationale. Il fait aussi très chaud, trop chaud aux États-Unis. Ça a commencé dans l'ouest du pays et c'est en train de s'étendre dans le nord-est où l'on attend des températures frôlant les 40 degrés à partir d'aujourd'hui. Ce sera un petit peu plus doux. Tout à l'heure à Atlanta, une trentaine de degrés et même un peu de pluie. Voilà ce qui attend les Argentins et les Anglais qui s'affronteront en demi-finale de la Coupe du Monde masculine de football. Et le vainqueur de ce match fera face pour le titre à l'Espagne qui s'est qualifiée hier soir en battant une équipe de France qui n'a tout simplement pas fait le poids. Un pénalty à la 22e minute, puis le but pour enfoncer le clou dans la deuxième période. La Rora s'est imposée 2-0. Immense déception pour les Bleus qui étaient parmi les grandissimes favoris de cette compétition. La dernière de l'entraîneur Didier Deschamps, lui aussi déçu et qui critique plus ou moins ouvertement l'arbitrage du match assuré par le Salvadorien Ivan Barton. Écoutez Didier Deschamps interrogé par nos confrères de M6.
9: Il y a beaucoup de déceptions. Les joueurs sont anéantis parce que voilà, on avait beaucoup d'ambition, même s'il faut être aussi logique et reconnaître qu'aujourd'hui on a été un ton en dessous. sur le plan technique face à une équipe qui a bien maîtrisé son sujet plus. Voilà. Mais c'est d'abord de notre faute. Je ne veux pas accuser qui que ce soit. Après, je pose une question et je ne vais pas y répondre. Est-ce que l'arbitre a le niveau pour arbitrer une demi-finale de Coupe du Monde? On en a eu quelques-uns. Voilà. Mais je ne vais pas y répondre. Et ce n'est pas ça. Et ce n'est pas parce qu'on a perdu aujourd'hui que je dis ça. Il y a eu pas mal de situations. En défaveur aussi, mais faut l'accepter, c'est le très haut niveau, même si ça fait mal.
4: Et ça fait mal aussi aux supporters français, ceux qui étaient à Dallas, où avait lieu la rencontre, vous en entendrez plusieurs juste après ce journal, et puis ceux qui étaient dans les bars en France et qui n'ont pas traîné pour rentrer chez eux juste après le coup de sifflet final. C'est le cas de Robin, la vingtaine, notre reporter Jeanne d'Anglejean l'a croisé sur le chemin du retour dans les rues de Paris.
10: On n'a pas été à la hauteur, hein. Honnêtement, on n'a même pas vibré, il n'y a eu rien du tout. Je pense que direct, ça s'est senti qu'ils étaient meilleurs que nous.
11: À partir de quand vous avez senti que c'était la fin du match?
10: Honnêtement, assez vite. Hein. À partir du 2-0, après, il y a eu la pause fraîcheur, je crois. Il a fait 2-3 changements. On a vu qu'il y avait Cherki qui était rentré. On y a cru un petit peu. Et ensuite, c'était fini. Hein. C'est dommage parce que dans tous les cas, quand on regarde les adversaires, honnêtement, il y a eu le Paraguay, la Suède, où c'était des adversaires plutôt faciles. Et là, pour une fois, c'était le premier adversaire. On se disait, on va enfin battre une grande nation, on va rentrer dans la Coupe du Monde, on va faire peur à tout le monde. Et finalement, pas du tout. Donc, c'est dommage, c'est triste. C'est triste. Mais bon, c'est pas grave, il reste encore un match. Hein. Peut-être qu'on va battre l'Argentine en petite finale. Et comme ça, au moins, le tournoi, il sera pas mal, il sera mieux.
4: Car ils étaient nombreux à espérer un remake de la finale d'il y a 4 ans, remportée par les Argentins. Ce ne sera pas en finale cette fois, mais peut-être, comme le disait ce supporter, en petite finale, celle pour la 3e place. Pour ça, il faudrait que l'Argentine perde contre l'Angleterre ce soir, 2e demi. Coup d'envoi à 19h en temps universel, ce sera à suivre en direct et en intégralité sur nos antennes africaines. Et peut-être que Claude Leroy voudra bien nous donner son pronostic. Le nouveau sélectionneur du Congo sera le grand invité de la rédaction tout à l'heure avec Arnaud Pontus. Rendez-vous après le journal de 6h. Le détroit d'Ormuz restera fermé jusqu'à la fin des actes d'agression américains et des fermetures d'autres voies d'exploration de pétrole et de gaz pourraient suivre, déclaration cette nuit des gardiens de la révolution iranien. Les États-Unis de leur côté ont rétabli leur blocus des ports de la République islamique. 4e nuit consécutive de frappes américaines dans plusieurs villes en Iran, notamment à Bandar Abbas. Les Iraniens, eux, ont répliqué en s'en prenant une nouvelle fois à des bases militaires américaines dans le Golfe, notamment au Koweït, en Jordanie et à Bahreïn. À noter que Washington a aussi annoncé renforcer ses sanctions contre le secteur pétrolier iranien. Une cinquantaine de personnes et d'entités supplémentaires sont concernées. Les États-Unis toujours, où plusieurs médias l'annoncent, la plupart des contrôles routiers effectués par l'ICE sont suspendus. Ça fait suite à la mort de 2 personnes en moins d'une semaine lors d'opérations de cette police de l'immigration. Au Texas, d'abord, un ressortissant de 52 ans tué par balle au volant de sa voiture alors qu'il se rendait au travail. Et puis dans le Maine, lundi, un Colombien de 26 ans, cette fois lui aussi tué à bord de son véhicule. Correspondance aux États-Unis d'Edouard Maille.
12: Donald Trump a ordonné aux agents de l'immigration de mettre sur pause la plupart des contrôles routiers, selon des informations publiées mardi par des médias américains, car les 2 personnes tuées cette semaine étaient en voiture. Mais après la mort de l'homme de 26 ans dans le Maine, la sénatrice républicaine de l'État, Susan Collins, une critique de Donald Trump, a demandé au secrétaire du département de la sécurité intérieure de mettre fin à ces contrôles routiers non urgents et a dit regretter l'absence de caméras au corps sur l'agent qui a tiré. Aux côtés d'autres démocrates, elle demande une enquête indépendante pour établir les faits. Depuis le retour de Donald Trump à la Maison-Blanche lors d'opérations d'agents de l'immigration, plus d'une vingtaine de personnes se sont fait tirer dessus, avec 6 morts, dont 3 citoyens américains, selon un décompte du New York Times. Les victimes étaient souvent en voiture. Et ce mardi, un homme de 28 ans est mort, percuté par un véhicule alors qu'il fuyait des agents de l'immigration. Mais les circonstances exactes sont encore floues. Edouard Maille, Atlanta, RFI.
4: Le chef du gouvernement français, Sébastien Lecornu, et plusieurs de ses ministres attendus au Maroc, aujourd'hui et demain, à Rabat. Le Premier ministre doit notamment rencontrer son homologue Aziz Hanouche pour une rencontre qualifiée de haut niveau entre les deux gouvernements, la première depuis 2019. On en parlera dans la Fabrique du Monde avec Guillaume Nodin. Ce sera juste après le journal de 8h, heure de Paris. Autre visite annoncée, mais elle, ce sera vendredi. Celle de Macky Sall, de retour à Dakar. C'est une première depuis que l'ex-président sénégalais a quitté le pouvoir et le pays il y a 2 ans. Il ne doit rester que quelques heures dans la capitale où il rencontrera son successeur, Bassirou Diomaye Faye. Macky Sall espère obtenir le soutien du Sénégal pour sa candidature au poste de secrétaire secrétaire général des Nations Unies. Les explications depuis Dakar de Léa-Lisa Vesterhoff.
13: La visite durera 3 heures à peine, avec une arrivée prévue à 15h et un départ à 18h le même jour, mais plus de 2 ans après avoir quitté le pouvoir et avoir tenté de reporter la présidentielle, le retour de Macky Sall au Sénégal est un symbole fort. L'objectif, obtenir le soutien officiel de son pays à la candidature de l'ancien président à la tête de l'ONU, alors que le Sénégal s'est jusque-là montré silencieux, voire réticent sur la question. Dans l'entourage du parti de Macky Sall, on veut croire que cette visite est une formalité et le soutien de Diomaye acquis si l'ancien président fait le déplacement à Dakar. Et ce même si fin mars, Macky Sall avait échoué à obtenir le soutien de l'Union africaine à sa candidature à la tête de l'ONU, car 20 pays, dont le Sénégal, y avaient opposé leur veto. Hier, la présidence du Sénégal, tout comme le PASTEF au pouvoir, ont gardé le silence sur cette visite vendredi. Mais sur les réseaux sociaux, des militants s'offusquent déjà de ce possible revirement diplomatique. Derrière les grands discours des responsables PASTEF, les appels à la justice et les accusations de crimes se cachaient donc une indigeste soupe populiste, écrit l'un d'entre eux. Une référence à la répression de militants de l'opposition qui ont fait au moins 65 morts entre 2021 et 2023 sous la présidence de Macky Sall. Léa-Lisa Vesterhoff, Dakar. RFI.
4: Le courant revient à Cuba, petit à petit, rétabli après une nouvelle panne générale, la 3e en moins de 10 jours et la 5e depuis le début de l'année. Le réseau national souffre à cause de la vétusté de ses infrastructures, mais aussi à cause de la pénurie de carburant, alors que les États-Unis imposent un blocus à l'île, empêchant les livraisons. Il était l'un des membres les plus éminents du bureau politique du Parti communiste chinois. Ma Xinjiang est exclu de ce bureau politique et il n'est pas le seul. D'ailleurs, c'est déjà la 3e purge anti-corruption au sein de l'instance. Une enquête a été ouverte en avril et l'homme a été accusé d'avoir accepté des pots de vin et des faveurs sexuelles, Nicolas Roca.
14: Ma Xinjiang a favorisé une corruption familiale à grande échelle, selon les accusations publiées par les médias d'État, citant l'organe anticorruption du parti. La liste des méfaits commis par l'ancien secrétaire général de la province du Xinjiang serait conséquente. Il aurait accepté des cadeaux, de l'argent, aidé des membres de sa famille à acheter des maisons en dessous du prix du marché, mais également bénéficié de faveurs sexuelles. Une descente en enfer pour l'homme de 67 ans qui avait été surnommé le jeune maréchal de l'industrie aérospatiale par le quotidien du peuple, journal du parti. Ma Xinjiang avait notamment gravi les échelons grâce à son rôle dans le programme spatial chinois avant d'être nommé en 2021 au Xinjiang. La province connue pour la répression violente de la minorité musulmane des Ouïghours avait été secouée par des manifestations en 2022 en pleine pandémie. L'exclusion de Ma Xinjiang est un nouveau rappel que sous Xi Jinping, le bureau politique, organe autrefois quasi intouchable au sein du parti, n'offre plus de protection à ses membres.
4: Précision de Nicolas Roca. Un petit mot de cyclisme. 11e étape du Tour de France ce mercredi. Un peu plus de 160 km entre Vichy et Nevers. Hier, c'est le Slovène Tadej Pogacar qui s'est imposé en solitaire au Lioran, confortant son avance en tête du classement général. Plus de 3 minutes devant le Danois Jonas Vingegaard. Il est 6h12 à Paris.
15: Gaëtan Plenet.
4: Le retour de l'actualité africaine dans une petite vingtaine de minutes. D'ici là, on sera en Turquie. On va voir ce qui a changé depuis la tentative de coup d'État d'il y a 10 ans tout juste. Le réalisateur britannique Christopher Nolan sera notre invité culture, lui qui signe l'Odyssée en salle aujourd'hui en France. Et puis le syndrome de la femme forte entre mythe et souffrance, ce sera dans notre conseil santé du jour.
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17: Hier, au lendemain d'une manifestation de l'opposition dont la répression...
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21: C'est l'année internationale des parcours et des éleveurs pastoraux. En 2026, c'est la déclaration qu'a faite l'Assemblée générale des Nations Unies l'an dernier. Donc, une année pastoral. Et à ce titre, nous avons rencontré le directeur Franck Bauchère, directeur du Parc national des Pyrénées, qui nous rappelle ce qu'est le Parc national des Pyrénées et l'importance qui est donnée aux interactions entre l'homme, l'animal et la nature. Il nous dit notamment que l'agriculture est un outil intéressant et économique pour, entre guillemets, gérer la nature. On l'écoute.
22: Avoir en tête que le parc national des Pyrénées, c'est un parc de montagne. Et un parc de montagne, ça veut dire une interaction entre biodiversité et agriculture, pastoralisme. Qu'on est, nous, dans la protection, la valorisation des patrimoines culturels, naturels et paysagers. Et que le pastoralisme, c'est un acteur fondamental par rapport à nos territoires. que c'est historiquement et culturellement, c'est une activité humaine qui a plus de 7000 ans et que l'interaction homme-animal, homme-nature est parfaitement, en symbiose pour, et d'un côté, produire de la richesse pour l'être humain et de l'autre côté, préserver la biodiversité. Ça, c'est le premier point. Le deuxième point, c'est que c'est un outil d'avenir. Comme on dit généralement, s'il fallait mettre des acteurs publics à gérer l'ensemble de la montagne, on n'y arriverait pas, ça coûterait une blinde à la société. Et donc l'agriculture est le meilleur outil pour pouvoir le gérer. Pour autant, il faut avoir un juste équilibre entre le pastoralisme d'un côté, le pâturage et la charge sur la ressource fourragère et la préservation de certains milieux qui peuvent être assez fragiles et où des ressources fourragères peuvent ne pas être suffisantes et un chargement trop élevé pourrait abîmer la biodiversité. Par rapport à ça, il y a plusieurs activités, plusieurs programmes que l'on développe au niveau du parc national. Le parc national, il a deux pieds. Il a un premier pied, c'est tout ce qui est connaissance et gestion. Et l'autre pied, c'est tout ce qui est valorisation et animation. Et c'est bien faire l'interface entre les activités humaines et la nature et la société. Donc sur le volet connaissance et gestion, le volet connaissance, les itinéraires pastoraux, on ne les connaît pas tous. Et il faut pouvoir les inventorier pour pouvoir les typer et pour savoir qu'est-ce qui relève vraiment du patrimoine, de ce qui relève de la connaissance et où on peut être plus resté au niveau de l'information. L'autre point, c'est qu'on ne connaît pas tout en termes d'interaction pâturage et biodiversité et milieu naturel. Donc il y a un programme de recherche, le programme Percé, qu'on fait avec le CNRS pour pouvoir suivre des animaux et voir comment l'animal se comporte au niveau de la montagne et au niveau de la ressource fourragère et comment il est en interaction avec le milieu naturel.
21: Alors, si les gardiens du Parc National des Pyrénées sont avant tout naturalistes, il est important, selon le directeur Franck Boscher, de réinvestir la connaissance du pastoralisme auprès des gardiens du parc.

0: les former, de mieux les sensibiliser à une activité pastorale dont ils n'ont pas naturellement l'habitude. Et au cours du temps, autour des 60 ans du parc, on a été plus ou moins investis dans ce domaine-là. Et là, il y a une volonté forte de l'équipe du parc national, l'ensemble des services et l'ensemble des secteurs à pouvoir réinvestir ce domaine-là parce que on en a vraiment besoin pour ne pas faire deux camps, on va dire, un camp pastoral et agricole et un camp naturaliste. Quand je dis ça, je prends un exemple très concret. Quand vous faites du pastoralisme et que de l'autre côté, vous gérez de la biodiversité comme les grands prédateurs, je parle de l'ours et je parle du loup, il n'y a pas toujours compatibilité entre les deux, partout et tout le temps. Et qu'il faut faire comprendre au milieu naturaliste que le pastoralisme, il est là depuis toujours et il y sera encore. Il faut faire comprendre aussi au milieu agricole et pastoral que l'ours, il était là. Depuis pas mal de temps, et qu'il faut arriver à concilier les deux. Donc la société française nous demande de pouvoir gérer cette biodiversité de grands prédateurs et donc elle est là en appui du monde agricole pour payer, on va dire, prendre en charge les dommages collatéraux et surtout prévenir. Et on s'aperçoit que en milieu de montagne, quand on est avec des régimes de protection avec les patous, avec les clôtures, avec les rassemblements, on est capable de pouvoir faire une bonne cohabitation entre les deux. Il faut rester vigilant parce que la population d'ours, elle augmente, donc ça rassure tout le monde au niveau de la biodiversité. Ça peut inquiéter le monde agricole, mais comme je dis, la société et l'État français est là pour protéger les agriculteurs et l'activité pastorale, pour la bonne et simple raison que l'autre activité qu'on a dans nos montagnes en dehors de l'activité agricole et sylvicole, c'est l'activité touristique, et le touriste n'aime pas les milieux fermés. C'est-à-dire que le touriste aime des milieux vivants, des milieux où l'agriculteur est présent, l'animal est présent, mais aussi des paysages ouverts.
1: Si le touriste aime les paysages ouverts, il se trouve qu'en fait la montagne appartient bien à des propriétaires, des gens y travaillent et y produisent. Donc le parc fait des efforts de médiation sur le terrain pour que les personnes qui partent en montagne rencontrent ces médiateurs, et il leur rappelle aussi les dangers et les codes de la montagne. Avoir des gens sur le terrain, ça passe beaucoup mieux. Et d'ailleurs, des médiateurs, il y en aurait de plus en plus dans la montagne et pas seulement dans le parc national des Pyrénées. Ils reçoivent, c'est important de le dire, une formation de 15 jours et rencontrent tous les acteurs, que ce soit les chasseurs, les éleveurs, mais aussi les acteurs touristiques afin de pouvoir appréhender la complexité de ce territoire. En complément de cela, ont été mises en place une cinquantaine d'animations que vous allez pouvoir retrouver pendant l'été dans les maisons du parc. Des conférences sont données, des ciné-débats, et également on peut aller en sortie dans la montagne en compagnie de gardes du parc pour rencontrer les éleveurs dans leur cabane. Par rapport au tiers d'effarouchement, alors qu'une consultation publique avait lieu jusqu'au 29 juin dernier sur ce sujet, j'ai demandé enfin à Franck Bauscher ce qu'il pensait de ce projet d'arrêté du ministère de la Transition écologique qui propose d'élargir les tiers d'effarouchement des ours de Pyrénées, une mesure qui est déjà autorisée mais uniquement réservée à l'Office français de la biodiversité depuis 2019. Cette fois-ci, cela concernerait de nouveaux intervenants, des éleveurs, des bergers, des groupements pastoraux et aussi les gestionnaires d'estive.
0: C'est le juste équilibre avec le grand prédateur et le pastoralisme. Et on voit que en montagne, avec les mesures de protection et avec toute l'attention de tous les acteurs et toutes les parties prenantes, on arrive à la faire cohabiter, même si c'est pas simple et que la charge mentale au niveau des agriculteurs n'est pas simple du tout. Et ça, il faut le prendre en compte. Et il faudrait pas pour les jeunes générations faire croire que les grands prédateurs passent avant le pastoralisme. C'est bien le juste équilibre entre les deux. Et dire aux jeunes qu'il faut s'installer, que la montagne est un territoire d'avenir. On voit ici avec Baptiste et Jean-Pierre qu'on est capable de faire de la richesse au niveau du milieu agricole. La valorisation du litre de lait, notamment en vache, est d'à 1,50€ du litre de lait, alors qu'en plaine, on va être à 0,40 centimes. Donc là, avec du travail, il faut bien bien se le dire que le travail agricole, c'est d'abord du travail humain, et avec du travail et avec de la volonté et avec des idées, on arrive à produire de la richesse dans nos montagnes, et ce que le touriste aussi attend.
1: Nous reviendrons sur ce sujet prochainement pour donner la parole à un producteur paysan de la montagne qui nous donnera son point de vue sur ce sujet. En attendant, nous vous appelons à vous rendre sur le site du parc national et si vous allez en montagne, bien sûr, d'observer ce qui vous entoure, puisque c'est exactement la raison pour laquelle nous partons en montagne, a priori, découvrir ce milieu naturel et fragile.

0: encore
1: à Lourdes.
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4: Nous sommes le 15 juillet, quelques nuages bas vont être présents sur le Piémont dès le lever du jour, mais se dissiper ensuite rapidement. Le soleil sera présent toute la matinée sur les massifs, même si le ciel sera parfois un peu voilé. Le beau temps reste d'actualité tout l'après-midi avec néanmoins quelques cumulus qui pourraient apparaître vers le devant de la chaîne. Le temps calme en montagne pendant la nuit sous un ciel qui va se voiler plus franchement en toute fin de nuit. Côté température, on aura 20 degrés en vallée en termes de minimale. Les maximales, elles, seront de 32 à 34 degrés en basse vallée, 30 degrés vers 1500 mètres et 22 degrés à 2400 mètres. Le vent, lui, sera de sud à sud-ouest modéré assez fort sur les crêtes, 55 à 65 km/h en rafale le matin, 40 à 50 l'après-midi. Le vent de sud devient fort en deuxième partie de nuit.
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6: 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Curriculum vitae, course de vie. Curriculum vitae, endroit où l'on court, la carrière où s'exerce la pensée, le champ d'activité. Il est de ces personnes qui parcourent la vie sans diplôme. Et pour autant, c'est un cursus honorum, une course, une carrière des honneurs. Il est de ces personnes qui s'élèvent seules, il en est ainsi, de Maya Angelou. Et toujours je m'élève. And Still I Rise, recueil de poésie bilingue français-anglais, traduction Santiago Artoski aux éditions Point en 2023. Et pour nous aujourd'hui, la traduction est assurée par Olivier Favier. Bonjour, bonsoir à chacun, chacune, et bienvenue. Chanteuse, danseuse, actrice, journaliste, poète, essayiste, professeure d'université, mère célibataire, militante. Maya Angelou, venue de l'Arkansas, du sud le plus ségrégationniste des États-Unis d'Amérique, est en mouvement. Tracer sa vie, parcourir les continents physiques, intellectuels, artistiques, être trajectoire de femme africaine américaine, connue et reconnue entre le XXe et le XXIe siècle. Être émancipation bien avant l'heure, en liberté, sans retenue.

0: Still, I rise. Pourtant, je m'élève. Vous pouvez me rabaisser pour l'histoire, avec vos mensonges amers et tordus. Vous pouvez me traîner dans la boue, mais comme la poussière, je m'élève encore. Mon insolence vous met-elle en colère? Pourquoi vous drapez-vous de tristesse de me voir marcher comme si j'avais des puits de pétrole pompant dans mon salon? Comme de simples lunes et de simples soleils, avec la certitude des marées, comme de simples espoirs jaillissants, je m'élève encore. Voulez-vous me voir brisée, la tête et les yeux baissés, les épaules tombantes comme des larmes, affaiblies par mes sanglots émus? Est-ce mon dédain qui vous blesse? Ne prenez-vous pas affreusement mal de me voir rire comme si j'avais des mines d'or creusant dans mon jardin? Vous pouvez m'abattre de vos paroles, me découper avec vos yeux, me tuer de toute votre haine, mais comme l'air, je m'élève encore. Ma sensualité vous met-elle en colère? Cela vous surprend-il vraiment de me voir danser comme si j'avais des diamants à la jointure de mes cuisses? Hors des baraques des hontes de l'histoire, je m'élève. Surgissant d'un passé enraciné de douleur, je m'élève. Je suis un océan noir, bondissant et large. Jaillissant et gonflant, je porte la marée. En laissant derrière moi des nuits de terreur et de peur, je m'élève. Vers une aube merveilleusement claire, je m'élève, apportant les présents que mes ancêtres m'ont donnés. Je suis le rêve et l'espérance de l'esclave. Je m'élève, je m'élève, je m'élève.
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2: Nous sommes le 15 juillet, quelques nuages bas vont être présents sur le Piémont dès le lever du jour, mais se dissiper ensuite rapidement. Le soleil sera présent toute la matinée sur les massifs, même si le ciel sera parfois un peu voilé. Le beau temps reste d'actualité tout l'après-midi avec néanmoins quelques cumulus qui pourraient apparaître vers le devant de la chaîne. Le temps calme en montagne pendant la nuit sous un ciel qui va se voiler plus franchement en toute fin de nuit. Côté température, on aura 20 degrés en vallée en termes de minimale. Les maximales, elles, seront de 32 à 34 degrés en basse vallée, 30 degrés vers 1500 mètres et 22 degrés à 2400 mètres. Le vent, lui, sera de sud à sud-ouest modéré à assez fort sur les crêtes, 55 à 65 km/h en rafale le matin, 40 à 50 l'après-midi. Le vent de sud devient fort en deuxième partie de nuit.
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3: Jusqu'au 31 juillet, au centre de bien-être Luséa à Lucin-Sauveur, on vous propose l'exposition en photo à découvrir de 15h à 18h30 de Laura Dieutegard, artiste qui souhaite partager ses œuvres à travers une exposition de photos. L'exposition photo de Laura Dieutegard, c'est à voir jusqu'au 31 juillet de 15h à 18h30 au centre de bien-être de Luséa à Lucin-Sauveur. Mercredi à 17h au cinéma Le Refuge à Barège, retrouvez la projection du film Appelez-moi encore le Funi, un documentaire sur le funiculaire de Barège présenté par l'association Funitoy, un film réalisé par Laurence Fleury. La projection du film Appelez-moi encore le Funi, c'est ce mercredi à 17h au cinéma Le Refuge à Barège. Mercredi à Barège de 9h à midi, le col du Tourmalet est réservé aux cyclistes. Pendant 5 jours, des routes d'accès au col seront fermées à la circulation motorisée, entièrement réservées aux cyclistes de 9h à midi. Une circulation de véhicules sera interdite à la montée comme à la descente par un arrêté temporaire de circulation. Du 13 au 17 juillet, dans la roue des coureurs du Tour de France, pédalez comme il vous plaît sur les cols réservés des Pyrénées. Au menu chaque jour, de 9h à midi, 1, 2, 3 cols où la circulation est interdite aux voitures. Une semaine hors norme pour rouler à son rythme avec au choix 10 cols et plus de 100 km d'ascension réservés aux cyclistes. Et ce mercredi, eh bien, c'est le col du Tourmalet qui est réservé aux cyclistes de 9h à midi et également le col de Luzardidel pour ce Pyrénées Cycling Trip.
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Mercredi à Cotteret, de 8h à 18h, quartier Concé, c'est une journée de la pêche cotterésienne. Un concours de pêche ouvert à tous dès 8h. Concours et casse-croûte offerts aux participants. Permis obligatoire. 12h30, grillade sur place et 14h30, initiation à la pêche en rivière pour les enfants de moins de 12 ans. L'animation se déroulera au bord du Gave, quartier Concé, jusqu'à 18h. Inscription obligatoire à l'office de tourisme. Une journée de pêche cotterésienne, c'est ce mercredi de 8h à 18h, quartier Concé, à Cotteret. Mercredi, à partir de 18h et jusqu'à pas d'heure, l'association Chant du Bouc vous invite à la Ferme des Cascades pour une soirée concert avec Canción Española y Latinoamericana, Copla, Bolero, Tango, Flamenco, Bulerias, Rumba, avec le concert de Manupé et Alanito. Bien pêché à la ligne dans ces rivières riches de culture rythmique, harmonique et mélodique, Manupé et Alanito revisitent et personnalisent quelques perles de la chanson andalouse et sud-américaine des années 30 à nos jours. Le concert de Manupé et Alanito, c'est ce mercredi à partir de 18h à la Ferme des Cascades à Sazos. Mercredi à 18h30 au petit jardin de la Poste à Luz-Saint-Sauveur, avec un repli en salle de spectacle de la Maison du Parc National et de la Vallée, si le temps ne le permet pas en extérieur, eh bien on vous propose le documentaire musical théâtralisé L'épopée de Brassens. Entièrement gratuit, ouvert à tous, ce documentaire musical théâtralisé, nommé Le Baroudeur Musical, fait revivre Georges Brassens à travers un voyage musical et intime, de Sète à Paris, entre chansons, souvenirs et convictions. Artiste musicien originaire de Sète, le laboureur musical trace l'histoire de Georges Brassens, de sa

0: Business jusqu'à la fin de sa carrière. Un spectacle qui s'adresse à celles et ceux qui souhaitent découvrir Brassens autrement. Une création basée sur un travail d'archives important, l'épopée de Brassens, un documentaire musical théâtralisé, c'est ce mercredi à 18h30 au Petit Jardin de la Poste ou en cas de mauvais temps dans la salle de spectacle de la Maison du Parc National et de la Vallée à Lucin-Sauveur. Jeudi à Cotteret à 18h, on vous donne rendez-vous au Théâtre de la Nature pour le spectacle Cirque, l'Armoire. Cirque, danse, contorsion, machinois, l'Armoire raconte la relation entre deux sœurs. L'Armoire, c'est la maison, la chambre, la cachette des enfants, mais aussi un passage vers les autres mondes. Objet scénique conçu sur mesure, tout public dès 6 ans, gratuit, d'une durée de 40 minutes. Le spectacle L'Armoire, c'est ce jeudi à 18h au Théâtre de la Nature à Cotteret. Ce jeudi, Pyrénées Cycling Trip vous propose de 9h à midi de faire, comme pour le Tour de France, monter en exclusivité, soit au Tacam, soit à Cotteret, où vous aurez la chance d'aller dans la montée du Camp Basque pour Cotteret et du côté du Haut Tacam, eh bien c'est une montée par Aeros Arbrix. Les routes sont entièrement fermées de 9h à midi, gratuit, sans inscription. Il vous suffit de vous y rendre et c'est à vous de pédaler. Les cols fermés pour vous permettre d'en profiter à vélo. Eh bien, c'est ce jeudi du côté de Cotteret et du côté du Haut Tacam.
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0: Jeudi à 18h, on vous donne rendez-vous à Lucin-Sauveur au parc Claude Massour pour le spectacle Le Secret des Couleurs. Prépare-toi à vivre un moment magique, drôle et plein de couleurs aux côtés de Lily et Lilou, la fée du printemps. Catastrophe, Lilou a perdu toutes ses couleurs et l'arc-en-ciel qui lui donne ses pouvoirs tombe peu à peu malade. Pour sauver la magie et redonner ses couleurs au monde, Lily se lance dans une incroyable mission avec l'aide des enfants. Avec une machine magique, entre danse, comédie, musique, surprise et participation du public, ce spectacle interactif entraîne petits et grands dans une aventure tendre et amusante, pleine d'émotions et de bonne humeur. Le spectacle Le Secret des Couleurs, c'est ce jeudi à 18h au parc Claude Massour à Lucin-Sauveur.
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7: Il est 8h à Paris, 6h en temps universel.
8: Andréane Mélard.
7: L'heure du journal sur RFI. Bonjour Gaëtan Plenet.
9: Bonjour Andréane, bonjour à tous.
7: Des frappes aux Proches et au Moyen-Orient cette nuit.
9: La quatrième d'affilée entre les États-Unis et l'Iran, alors que des navires sont toujours bloqués dans le détroit d'Ormuz. Pas de finale pour la France au Mondial masculin de football. Défaite 2-0 et ce sont les Espagnols qui tenteront de décrocher une deuxième étoile.
7: Et on en parle dans le journal des sports dans quelques minutes, mais avant ça, on sera à nouveau à bord de l'Ocean Viking.
9: Le bateau de sauvetage de l'ONG SOS Méditerranée, ses membres d'équipage nous racontent ce matin les entraves auxquelles ils font face chaque jour, notamment de la part de l'Italie. On va évoquer aussi la fin du marathon législatif en France pour la loi sur la fin de vie. La France, où sort aujourd'hui l'Odyssée, c'est le nouveau film de Christopher Nolan.
7: Quasiment un mois après sa signature, le protocole d'accord entre l'Iran et les États-Unis toujours aussi fragile.
9: Pour la quatrième nuit consécutive, les États-Unis disent avoir visé des dizaines de cibles iraniennes dans la République islamique, tandis que l'Iran s'en est à nouveau pris à des installations américaines chez ses voisins du Golfe, le Koweït, Bahreïn ou encore la Jordanie. Et alors que Washington a repris dans la soirée son blocus des ports iraniens, les gardiens de la Révolution, eux, ont annoncé que le détroit d'Ormuz resterait fermé jusqu'à la fin, je cite, des actes d'agression américains. Là-bas, dans ce détroit, le trafic maritime est toujours aussi difficile, surtout que plusieurs pétroliers ont été pris pour cible ces derniers jours. 2 morts depuis lundi soir, selon l'Organisation Maritime Internationale. Notamment un marin indien. Ça fait déjà 6 depuis le début de la guerre, rien que pour l'Inde, particulièrement concernée, puisqu'on estime qu'un marin sur 5 dans le monde est d'origine indienne. Nicolas Roca.
10: Le cessez-le-feu conclu le mois dernier avait offert aux équipages un répit, explique Manoj Yadav, secrétaire général du syndicat des marins indiens. Mais les hommes qu'ils représentent sont de nouveau en première ligne.
11: Au début, ils disaient qu'ils étaient prisonniers à bord de leur bateau. Maintenant, ils considèrent qu'ils sont en pleine mer, face à la mort. Ils peuvent être attaqués à tout moment.
10: D'après le syndicat, près de 15 000 marins indiens seraient encore bloqués dans la région. En cas de besoin, ils disposent désormais d'un numéro d'urgence.
11: Quand on reçoit un appel, on contacte les autorités compétentes, les consulats indiens dans la région. On essaye d'aider ces marins en détresse et de se coordonner avec les armateurs pour les rapatrier.
10: Depuis le début de la guerre, des dizaines de marins ont pu être évacués, notamment via l'Arménie, pour rentrer en Inde. Mais l'État doit faire plus, estime Manoj Yadav.
11: Il est vraiment temps que le gouvernement indien intervienne. Plus de la moitié des victimes dans la région sont indiennes. Il faut entamer des discussions directes avec l'Iran et les États-Unis pour éviter que les navires commerciaux soient encore pris pour cible.
10: Après l'attaque qui a tué hier un marin indien, c'est sur le plan diplomatique que New Delhi a répondu en convoquant un officiel iranien pour protester.
9: Un sujet signé Nicolas Feldman. De leur côté, Israël et le Liban doivent reprendre leur pourparlers aujourd'hui à Rome. Et ils ont commencé hier des discussions fructueuses qui se sont déroulées dans une ambiance positive, fait savoir à Washington qui chapeaute ce processus. Israël s'est notamment dite disposée à avancer dans le projet de retrait de ses troupes dans 2 zones du sud du Liban.
7: Ils étaient les grands favoris de la Coupe du Monde masculine de football, mais c'était avant de croiser la route de l'Espagne en demi-finale.
9: Et les Français n'ont pas trouvé la solution hier soir. Victoire 2-0 de l'Aurora, un pénalty en première période et puis un deuxième but après la pause pour enfoncer le clou. Les Espagnols étaient tout simplement trop forts, les Français trop timides et même franchement impuissants, loin de ce qu'ils avaient montré lors de leur match précédent, si loin d'ailleurs que certains supporters espagnols semblaient presque déçus à la sortie du stade à Dallas. Reportage de Vincent Sourio.
0: Aux anges, évidemment, ce supporter espagnol, ravi de la discipline de l'Espagne, qui est parvenu à éteindre le festival offensif français pendant 90 minutes.
5: L'Espagne a très vite fait circuler le ballon, les avants français ne sont pas revenus défendre et notre équipe a contrôlé le match du début à la fin. Je pense que le pénalty dans les 15-20 premières minutes a anéanti les Français et ils n'ont pas compris comment réagir. Et je me demande un truc, est-ce que Mbappé a joué? Parce qu'on ne l'a pas vu.
0: Chambré, c'est de bonne guerre, mais il y a du vrai selon plusieurs autres fans espagnols étonnés du manque de ressort français alors que les Bleus avaient impressionné tout le monde depuis le début du tournoi.
8: J'avais vraiment peur de la France. Je suis un fan du Real Madrid. J'adore Mbappé. Il avait été fantastique jusqu'ici. Et je m'attendais à beaucoup plus des Français ce soir. Je n'aurais pas parié autant sur mon équipe. Je pensais que ce serait plus équilibré, mais c'est tout le mérite de l'Espagne, qui avait un plan et qui l'a parfaitement exécuté.
0: L'adversaire qu'il voudrait affronter en finale, l'Argentine, disent-ils, Espagne-Argentine, ce serait une véritable affiche de Coupe du Monde. Vincent Fourieau de la Série.
12: Encore faut-il que l'Argentine l'emporte ce soir face à l'Angleterre. Coup d'envoi à 19h en temps universel, à suivre en direct sur nos antennes africaines. Donnez-nous vos pronostics et puis réagissez aussi à la chute des Bleus dans Appel sur l'actualité après le journal de 8h en temps universel.
7: Et avant ça, Gaëtan Claude, le roi ne manquera pas lui aussi de nous donner son analyse. L'entraîneur du Congo Brazzaville est notre grand invité international. D'abord, on monte à bord de l'Ocean Viking.
12: Le bateau de sauvetage affrété par l'ONG française SOS Méditerranée, parti lundi soir des côtes siciliennes et qui commence maintenant ses opérations sur l'une des routes migratoires les plus mortelles au monde. Dans les eaux internationales, au large de la Tunisie et de la Libye, 1570 morts rien que ces 6 derniers mois, selon l'Organisation internationale pour les migrations. Et pas facile de porter secours aux naufragés. L'équipage de l'Ocean Viking parle d'entraves toujours plus nombreuses mises en place par des pays européens, notamment l'Italie. On est à bord toute la semaine avec Elliot Brachet.
13: L'Ocean Viking lève l'ancre dans le port de Syracuse. S'il a pu appareiller à la pointe sud de l'Italie, il est très peu probable que le navire débarque au même endroit. Depuis 2023 et l'entrée en vigueur du décret Piante Dosi ratifié par le gouvernement italien, les bateaux humanitaires sont forcés à de longs détours. Une situation kafkaïenne pour Angelo Selim, coordinateur de la mission.
14: Lorsque nous effectuons un sauvetage en mer, on nous attribue un port de débarquement lointain au nord de l'Italie pour que nous perdions des jours et des jours de navigation inutilement. Voilà le résultat des politiques du gouvernement italien. Tout faire pour garder les ONG loin des zones qui ont besoin d'assistance.
13: Depuis le mois de février, désormais, une autre épée de Damoclès pèse sur les opérations humanitaires. Un projet de loi approuvé par le gouvernement de Giorgia Meloni visant à instaurer un blocus naval.
14: Pour le moment, la loi n'a pas encore été votée. Si elle l'était, nous attendons de voir comment elle serait appliquée. Le texte indique qu'en cas de pression migratoire, le gouvernement pourrait nous interdire l'accès aux eaux territoriales italiennes. Je pense que ce terme de blocus naval est un outil de propagande politique. Ça ne fait aucun sens. Ce serait contraire à toutes les conventions internationales.
13: Les ONG sont systématiquement dans le viseur des autorités italiennes qui les accusent de faire le jeu des passeurs. Il faut pourtant rappeler que la flotte humanitaire ne réalise qu'une infime part des sauvetages en Méditerranée. Yacht braché à bord de l'Ocean Viking, RFI.
12: Il n'y a plus de vigilance rouge canicule en France, mais du orange quand même pour plusieurs dizaines de départements. Le réchauffement climatique fait grimper les températures. La sécheresse des sols s'accentue. L'intensité des feux de forêt aussi, notamment ceux de Fontainebleau près de Paris. Ils sont désormais fixés, c'est-à-dire bloqués dans un même périmètre, mais les pompiers continuent de lutter contre les flammes qui ont déjà parcouru plus de 2000 hectares.
7: En France, toujours, c'est une loi ô combien sensible qui s'apprête à être adoptée définitivement.
12: La loi fin de vie qui crée un droit à l'aide à mourir. Dernier examen et dernier vote pour l'Assemblée nationale cet après-midi, Victorien.
15: Mettre en place un droit à l'aide à mourir était une promesse d'Emmanuel Macron qui date de la campagne présidentielle de 2022.
16: Je soumettrai la fin de vie à une convention citoyenne et sur la base des conclusions de celle-ci, je soumettrai le choix d'aller au bout du chemin qui sera préconisé.
15: Après sa réélection, le président lance cette convention. Résultat, 75% des citoyens tirés au sort sont favorables à la création de ce nouveau droit. Le chef de l'État promet alors un projet de loi avant fin 2023, mais devant l'extrême sensibilité du sujet, le processus prend du retard et ce n'est qu'au printemps 2024 qu'il est officiellement présenté en Conseil des ministres et que les débats peuvent commencer au Parlement. Aussitôt débuté, aussitôt terminé, la dissolution surprise de l'Assemblée met un coup d'arrêt aux discussions qui ne reprennent qu'en 2025. Dans un souci d'apaisement, la loi est aussi scindée en deux. D'un côté, le développement des soins palliatifs. De l'autre, l'aide à mourir. Suivra un véritable bras de fer entre l'Assemblée et le Sénat qui penche à droite et qui juge extrême et inacceptable cette réforme sociétale majeure. Sauf que la Constitution est ainsi faite, les députés ont le dernier mot. Trois lectures plus tard, le vote définitif arrive donc à l'Assemblée ce mercredi 15 juillet.
9: Mais le Premier ministre Sébastien Lecornu a quand même annoncé son intention, en cas d'adoption, de saisir le Conseil constitutionnel sur trois points du texte de loi, notamment sur celui du délai de rétractation des malades. Sébastien Lecornu qui entame aujourd'hui une visite de deux jours à Rabat au Maroc. Il doit notamment rencontrer son homologue Aziz Hanouch tout à l'heure. Plusieurs de ses ministres l'accompagnent.
7: RFI 7h10 à Yaoundé où plusieurs dizaines de personnes ont marché pacifiquement hier.
9: Devant l'ambassade de France dans la capitale camerounaise pour dénoncer les nouvelles modalités financières exigées aux étudiants admis dans un établissement privé en France. Depuis le 9 juillet dernier, avant toute délivrance de visa, les étudiants camerounais doivent désormais apporter.
4: C'était l'actualité internationale avec notre partenaire RFI.
17: Hier, au lendemain d'une manifestation de l'opposition dont la répression.
18: Bonjour, je suis.

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2: Nous sommes le 15 juillet. Quelques nuages bas vont être présents sur le Piémont dès le lever du jour, mais se dissiper ensuite rapidement. Le soleil sera présent toute la matinée sur les massifs, même si le ciel sera parfois un peu voilé. Le beau temps reste d'actualité tout l'après-midi, avec néanmoins quelques cumulus qui pourraient apparaître vers le devant de la chaîne. Le temps calme en montagne pendant la nuit, sous un ciel qui va se voiler plus franchement en toute fin de nuit. Côté température, on aura 20 degrés en vallée en termes de minimale. Les maximales, elles, seront de 32 à 34 degrés en basse vallée, 30 degrés vers 1500 mètres et 22 degrés à 2400 mètres. Le vent, lui, sera de sud à sud-ouest modéré à assez fort sur les crêtes, 55 à 65 km/h en rafale le matin, 40 à 50 l'après-midi. Le vent de sud devient fort en deuxième partie de nuit.
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1: 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C'est une chronique pensée comme une capsule sonore, une échappée temporelle. Semaine après semaine, je vous propose de partir à la rencontre d'une voix du monde, d'entrer en correspondance et en terre d'altitude. On est ensemble pour quelques graines de minutes à voix haute sur l'onde de Fréquence Luce. Curriculum vitae, course de vie. Curriculum vitae, endroit où l'on court, la carrière où s'exerce la pensée, le champ d'activité. Il est de ces personnes qui parcourent la vie sans diplôme. Et pour autant, c'est un cursus honorum, une course, une carrière des honneurs. Il est de ces personnes qui s'élèvent seules, il en est ainsi, de Maya Angelou. Et toujours je m'élève. And still I rise. Recueil de poésie bilingue français-anglais. Traduction Santiago Artoski aux éditions Point en 2023. Et pour nous aujourd'hui, la traduction est assurée par Olivier Favier. Bonjour, bonsoir à chacun, chacune et bienvenue. Chanteuse, danseuse, actrice, journaliste, poète, essayiste, professeure d'université, mère célibataire, militante. Maya Angelou, venue de l'Arkansas, du sud le plus ségrégationniste des États-Unis d'Amérique, est en mouvement. Tracer sa vie, parcourir les continents physiques, intellectuels, artistiques, être trajectoire de femme africaine américaine, connue et reconnue entre le XXe et le XXIe siècle. Être émancipation bien avant l'heure, en liberté, sans retenue. Still I rise. Pourtant, je m'élève. Vous pouvez me rabaisser pour l'histoire, avec vos mensonges amers et tordus. Vous pouvez me traîner dans la boue, mais comme la poussière, je m'élève encore. Mon insolence vous met-elle en colère? Pourquoi vous drapez-vous de tristesse de me voir marcher comme si j'avais des puits

0: votre haine, mais comme l'air, je m'élève encore. Ma sensualité vous met-elle en colère? Cela vous surprend-il vraiment de me voir danser comme si j'avais des diamants à la jointure de mes cuisses? Hors des baraques des hontes de l'histoire, je m'élève. Surgissant d'un passé enraciné de douleur, je m'élève. Je suis un océan noir, bondissant et large. Jaillissant et gonflant, je porte la marée. En laissant derrière moi des nuits de terreur et de peur, je m'élève. Vers une aube merveilleusement claire, je m'élève. Apportant les présents que mes ancêtres m'ont donnés, je suis le rêve et l'espérance de l'esclave. Je m'élève, je m'élève, je m'élève.
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12: Bonjour à tous et à toutes. Voici l'actualité ce mercredi 15 juillet 2026. En montagne, les accidents se multiplient pour cause de déshydratation. Les personnes boivent de l'eau des lacs qui, après le réchauffement, peuvent contenir des bactéries toxiques pour la santé, portées par la faune et la flore locale. Rien qu'hier, 14 juillet, 9 personnes ont été secourues et héliportées à l'hôpital de Tarbes. Pour rappel, ne pas boire d'eau non filtrée de la montagne, c'est préférable. Et aussi, choisir de l'eau provenant d'une source potable. Pour une journée de 6 heures ou plus en été, il faut compter 3 litres par personne. Sur une promenade de 2 heures, 1,5 litre minimum. Retour sur le feu d'artifice de Lourdes suite à l'incendie provoqué par ce feu d'artifice le soir du 13 juillet sur les pentes du château fort de Lourdes. Et grâce à l'intervention rapide des pompiers, cet incendie a été limité à une surface de 350 mètres.

0: mètres carrés de végétation brûlée. Le maire de la ville, Thierry Lavitte, est revenu sur le sujet, précisant que nous étions ce soir-là en vigilance orange très modérée, dit-il, et que toutes les procédures de sécurité avaient été mises en œuvre. Le maire n'exclut donc pas de continuer à tirer des feux d'artifice dans le futur et ne souhaite pas revenir à l'alternative des drones, expérimentée en 2023 et jugée, selon lui, trop chère. La mobilité douce sur le territoire, eh bien, vous le savez peut-être, les collectivités territoriales se démènent pour favoriser les transports en commun. C'est le cas de la région Occitanie qui propose aux jeunes de moins de 27 ans de bénéficier de trains à 1 euro jusqu'au 15 août. Cette opération menée pour la 6e année consécutive a vu l'été dernier près de 900 000 billets à 1 euro vendus donc sur l'Occitanie. Autre initiative, plus locale, dans les vallées des Gaves, depuis le 1er juillet, le transport Altibus, mis en place par la communauté de communes Pyrénées-Vallées des Gaves, la CCPVG, au départ d'Argelès-Gazost. Cette navette conduit les habitants et vacanciers vers quatre destinations, Col du Soulor, le Haut-Acam, le lac d'Estaing et le pic du Midi de Bigorre. Pour seulement 2 euros, le trajet, soit 4 euros, l'aller-retour. Ce transport, mis en place en partenariat avec la région Occitanie, complète les trajets déjà existants sur les lignes LIO, qui partent de Tarbes ou de Lourdes et vont vers le cirque de Gavarnie ou vers Cotterêts-Pont d'Espagne. Cette initiative, portée en 2024, permet de désencombrer certains sites de la voiture et des émanations de leur pot d'échappement. Il est aussi économique au regard du prix du carburant en constante hausse. Pour connaître les jours et horaires de passage et les conditions d'accès, rendez-vous sur le site de la communauté de communes ccpvg.fr, rubrique transport. Et puis on parle et on vous propose même des sorties aujourd'hui après la liesse du Tour de France, et qui est donc passé en juillet 2026 par le col de Tourmalet, enfin, c'était la semaine dernière. Découvrez l'avifaune de ce site de haute montagne facile d'accès, ainsi que celle du pic du Midi de Bigorre. Il est possible de découvrir en ce moment de nombreuses plantes montagnardes, mais aussi des oiseaux typiques comme le gypaète barbu, l'aigle royal, le vautour fauve, le pernoptère d'Égypte ou le crabe à bec rouge, et j'en passe. Alors, à vos jumelles, et puis vous pouvez y aller peut-être facilement avec cette navette dont je parlais à l'instant. Et puis sinon, également accessible en navette, mais pas le soir, ça m'étonnerait, vous pouvez peut-être allier fraîcheur et bonne musique à vos rendez-vous à lieu au gîte oxygène de Gavarnie. Ça s'appelle les Musicales aux Pyrénées, rendez-vous alliant musique classique et patrimoine naturel. Un prochain concert aura lieu. Donc c'est ce 17 juillet à 17h à l'église Notre-Dame du Bonport à Gavarnie, un autre samedi 18 juillet à l'église des Templiers de Luz-Saint-Sauveur, et ce sera un concert autour d'un quatuor à cordes mené par Alicia Rovell, une violoniste ayant étudié au conservatoire de Tarbes. 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Voilà pour l'actualité du jour. Je vous souhaite une excellente journée à l'écoute de Fréquence Plus.
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0: Bienvenue dans Asymposium, votre émission scientifique accessible à tous les 2e et 4e mardis du mois à 18h et rediffusée le dimanche à 11h sur les ondes de Fréquence Luz. Je suis Benjamin Vissa et ce que vous allez entendre est la rediffusion d'une de mes conférences dans le cadre d'Asymposium, un cycle de conférences de vulgarisation scientifique accessible à tous, une à deux fois par mois à Arins-Marsous. Toutes les rediffusions vidéo sont disponibles sur YouTube, il suffit de taper Asymposium. Et comme bien sûr, c'est toujours mieux en vrai, n'hésitez pas à venir pour les prochaines séances, le programme est disponible sur l'agenda des Vallées de Gavarnie et sur la page Instagram Asymposium. Bonne écoute.
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3: Nous sommes le 15 juillet. Quelques nuages bas vont être présents sur le Piémont dès le lever du jour, mais se dissiper ensuite rapidement. Le soleil sera présent toute la matinée sur les massifs, même si le ciel sera parfois un peu voilé. Le beau temps reste d'actualité tout l'après-midi avec néanmoins quelques cumulus qui pourraient apparaître vers le devant de la chaîne. Le temps calme en montagne pendant la nuit sous un ciel qui va se voiler plus franchement en toute fin de nuit. Côté température, on aura 20 degrés en vallée en termes de minimale. Les maximales, elles, seront de 32 à 34 degrés en basse vallée, 30 degrés vers 1500 mètres et 22 degrés à 2400 mètres. Le vent, lui, sera de sud à sud-ouest modéré à assez fort sur les crêtes, 55 à 65 km/h en rafale le matin, 40 à 50 l'après-midi. Le vent de sud devient fort en deuxième partie de nuit.
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0: Mercredi, à Barège, de 9h à midi, le col du Tourmalet est réservé aux cyclistes. Pendant 5 jours, des routes d'accès au col seront fermées à la circulation motorisée, entièrement réservée aux cyclistes, de 9h à midi. Une circulation de véhicules sera interdite à la montée comme à la descente par un arrêté temporaire de circulation. Du 13 au 17 juillet, dans la roue des coureurs du Tour de France, pédalez comme il vous plaît sur les cols réservés des Pyrénées. Au menu chaque jour, de 9h à midi, 1, 2, 3 cols où la circulation est interdite aux voitures. Une semaine hors norme pour rouler à son rythme avec au choix 10 cols et plus de 100 km d'ascension réservés aux cyclistes. Et ce mercredi, eh bien, c'est le col du Tourmalet qui est réservé aux cyclistes de 9h à midi et également le col de Luzardidel pour ce Pyrénées Cycling Trip.
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0: Mercredi à Cotteret, de 8h à 18h, quartier Concé, c'est une journée de la pêche cotterésienne. Un concours de pêche ouvert à tous dès 8h. Concours et casse-croûte offerts aux participants. Permis obligatoire. 12h30, grillade sur place et 14h30, initiation à la pêche en rivière pour les enfants de moins de 12 ans. L'animation se déroulera au bord du Gave, quartier Concé, jusqu'à 18h. Inscription obligatoire à l'office de tourisme. Une journée de pêche cotterésienne, c'est ce mercredi de 8h à 18h, quartier Concé, à Cotteret. Mercredi, à partir de 18h et jusqu'à pas d'heure, l'association Chant du Bouc vous invite à la Ferme des Cascades pour une soirée concert avec Canción Española y Latinoamericana, Copla, Borero, Tango, Flamenco, Bulerias, Rumba, avec le concert de Manupé et Alanito. Bien pêché à la ligne dans ces rivières riches de culture rythmique, harmonique et mélodique, Manupé et Alanito revisitent et personnalisent quelques perles de la chanson andalouse et sud-américaine des années 30 à nos jours. Le concert de Manupé et Alanito, c'est ce mercredi à partir de 18h à la Ferme des Cascades à Sazos. Mercredi à 18h30 au petit jardin de la Poste à Luz-Saint-Sauveur, avec un repli en salle de spectacle de la Maison du Parc National et de la Vallée, si le temps ne le permet pas en extérieur, eh bien on vous propose le documentaire musical théâtralisé L'épopée de Brassens. Entièrement gratuit, ouvert à tous, ce documentaire musical théâtralisé, nommé Le Baroudeur Musical, fait revivre Georges Brassens à travers un voyage musical et intime, de Sète à Paris, entre chansons, souvenirs et convictions. Artiste musicien originaire de Sète, le laboureur musical trace l'histoire de Georges Brassens, de sa jeunesse jusqu'à la fin de sa carrière. Un spectacle qui s'adresse à celles et ceux qui souhaitent découvrir Brassens autrement. Une création basée sur un travail d'archives important, L'épopée de Brassens, un documentaire musical théâtralisé, c'est ce mercredi à 18h30 au petit jardin de la Poste ou en cas de mauvais temps dans la salle de spectacle de la Maison du Parc National et de la Vallée à Luz-Saint-Sauveur. Jeudi à Cotteret à 18h, on vous donne rendez-vous au Théâtre de la Nature pour le spectacle Cirque l'Armoire. Cirque, danse, contorsion, machinois. L'armoire raconte la relation entre deux sœurs. L'armoire, c'est la maison, la chambre, la cachette des enfants, mais aussi un passage vers les autres mondes. Objet scénique conçu sur mesure, tout public dès 6 ans, gratuit, d'une durée de 40 minutes. Le spectacle L'Armoire, c'est ce jeudi à 18h au Théâtre de la Nature à Cotteret. Ce jeudi, Pyrénées Cycling Trip vous propose de 9h à midi de faire, comme pour le Tour de France, monter en exclusivité soit au Tacam, soit à Cotteret, où vous aurez la chance d'aller dans la montée du Camp Basque pour Cotteret, et du côté du Haut Tacam, eh bien c'est une montée par Aeros Arbouix. Les routes sont entièrement fermées de 9h à midi, gratuit, sans inscription. Il vous suffit de vous y rendre et c'est à vous de pédaler. Les cols fermés pour vous permettre d'en profiter à vélo. Eh bien, c'est ce jeudi du côté de Cotteret et du côté du Haut Tacam.
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1: Jeudi à 18h, on vous donne rendez-vous à Lucin Sauveur au parc Claude Massour pour le spectacle Le Secret des Couleurs. Prépare-toi à vivre un moment magique, drôle et plein de couleurs aux côtés de Lily et Lilou, la fée du printemps. Catastrophe, Lilou a perdu toutes ses couleurs et l'arc-en-ciel qui lui donne ses pouvoirs tombe peu à peu malade. Pour sauver la magie et redonner ses couleurs au monde, Lily se lance dans une incroyable mission avec l'aide des enfants. Avec une machine magique, entre danse, comédie, musique, surprises et participation du public, ce spectacle interactif entraîne petits et grands dans une aventure tendre et amusante, pleine d'émotions et de bonne humeur. Le spectacle Le Secret des Couleurs, c'est ce jeudi à 18h au parc Claude Massour à Lucin Sauveur.
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5: Il est midi ici à Paris et à Madrid. Bonjour à tous.
2: Karine Bellicha.
5: À la une au mondial, le constat de la presse française est sans appel après la déroute des Bleus en demi, fébrile et peu inspiré, triste visage, aucune personnalité. La France largement surclassée par les Espagnols. La Roja qui attend de savoir qui elle affrontera en finale. Ce soir, l'Argentine et l'Angleterre tenteront l'une contre l'autre de décrocher leur billet. Reportage à suivre et à ne pas manquer au bord de l'Océan Viking, ce navire de sauvetage affrété par l'ONG française SOS Méditerranée. Les opérations de plus en plus difficiles face aux entraves mises en place par les gouvernements européens. Et puis nous évoquerons enfin les purges anticorruption de Xi Jinping en Chine. On connaît le premier qualifié pour la finale de la Coupe du Monde et c'est donc l'Espagne qui a sèchement, très sèchement, battu la France après une victoire 2-0 sans aucune contestation possible. La Roja a été supérieure sur tous les plans. Les Bleus ont complètement manqué leur rendez-vous. Cédric de Oliveira, c'est une immense déception pour une équipe qui ambitionnait d'aller chercher un troisième titre de championne du monde.
6: En espagnol, on appelle ça una bofetada. Une gifle. Et honnêtement, après cette demi-finale, on voit mal comment résumer autrement la supériorité de la Roja face au bleu de Ryan Cherki. Entré en cours de match et dépité après cette défaite.
7: C'est jamais facile. C'est jamais facile parce que ça peut être le match d'une vie et on est passé à travers. Donc forcément, la déception, elle est immense. Parce que avec les qualités qu'on a, même dans un jour peut-être moins bien, on doit faire mieux.
6: On n'a pas reconnu les irrésistibles bleus des premières semaines de la Coupe du Monde. Le défenseur Maxence Lacroix accusait le coup, lui aussi.
8: Dans le vestiaire, c'était silencieux. Je pense qu'on n'était pas à notre meilleur niveau. Il y avait des choses qui marchaient moins bien que d'habitude et ça s'est vu malheureusement.
6: La France a été inoffensive. Ni Kylian Mbappé, ni Ousmane Dembélé, ni Michael Olise n'ont pesé sur la rencontre face à des Espagnols impressionnants de maîtrise. Pour le sélectionneur Didier Deschamps, son équipe n'a tout simplement pas été à la hauteur.
9: C'est le très haut niveau. On a une équipe d'Espagne qui est très forte. On n'a pas trouvé les solutions. C'est un de notre faute et il y a aussi le mérite de l'adversaire.
6: Après cette victoire plus que méritée, l'Espagne ira jouer la deuxième finale de Coupe du Monde de son histoire dimanche à New York. Pour les Bleus, il va falloir digérer cette gueule de bois. On dit resaca en espagnol. Cédric de Oliveira, Dallas, RFI.
5: Et les Espagnols connaîtront leurs adversaires de la finale ce soir. Et c'est un grand classique de la Coupe du Monde qui s'annonce. Il oppose à Atlanta l'Angleterre de Harry Kane en quête d'une deuxième étoile, à l'Argentine de Lionel Messi tenant du titre. Tout le monde se souvient de la fameuse main de Dieu de Maradona. 40 ans après, le duel entre ces deux nations reste à part, avec en toile de fond un contexte extra-sportif et le souvenir de la guerre des Malouines dans les années 80. Écoutez le gardien argentin Dibu Martinez.
10: Évidemment, c'est un match particulier à cause du passé, à cause de Diego et du but de la main. Ça a toujours été un grand classique du football et ça va être beau, vraiment beau et spécial. À nous de bien nous préparer pour donner notre âme sur le terrain.
5: Et donc l'Angleterre-Argentine, c'est à 19h, temps universel. Dans le reste de l'actualité, 7 militaires iraniens ont été tués dans le sud-est de l'Iran. Téhéran affirme que l'armée américaine a aussi visé une caserne près d'Iranchar. La ville portuaire de Bushehr, là où se trouve la seule centrale nucléaire du pays, a aussi été la cible sans faire de victimes. L'Iran a de nouveau ciblé Bahreïn en représailles. L'escalade entre Téhéran se poursuit depuis plusieurs jours. Washington imposant de nouveau le blocus des ports iraniens et Téhéran promettant que le détroit d'Ormuz va rester fermé jusqu'à nouvel ordre. Cette semaine, RFI est à bord de l'Océan Viking, ce bateau de sauvetage affrété par l'ONG française SOS Méditerranée. Parti lundi soir des côtes siciliennes, le navire humanitaire commence aujourd'hui ses opérations dans les eaux internationales, au large de la Tunisie et de la Libye, à la recherche d'embarcations en détresse. C'est l'une des routes migratoires les plus mortelles au monde. Début juillet, l'Organisation internationale pour les migrations indiquait que plus de 1500 personnes ont péri ces 6 derniers mois en tentant la traversée, une crise majeure aux portes de l'Europe, face à laquelle les ONG ont de plus en plus de difficultés à agir. L'équipage dénonce des entraves toujours plus nombreuses mises en place par les pays européens et notamment l'Italie. Notre envoyé spécial, Elliot Brachet, est à bord.
0: L'Ocean Viking lève l'ancre dans le port de Syracuse. S'il a pu appareiller à la pointe sud de l'Italie, il est très peu probable que le navire débarque au même endroit. Depuis 2023 et l'entrée en vigueur du décret Piante Dosi ratifié par le gouvernement italien, les bateaux humanitaires sont forcés à de longs détours. Une situation kafkaïenne pour Angelo Selim, coordinateur de la mission.
11: Lorsque nous effectuons un sauvetage en mer, on nous attribue un port de débarquement lointain au nord de l'Italie pour que nous perdions des jours et des jours de navigation inutilement. Voilà le résultat des politiques du gouvernement italien. Tout faire pour garder les ONG loin des zones qui ont besoin d'assistance.
0: Depuis le mois de février, désormais, une autre épée de Damoclès pèse sur les opérations humanitaires. Un projet de loi approuvé par le gouvernement de Giorgia Meloni visant à instaurer un blocus naval.
11: Pour le moment, la loi n'a pas encore été votée. Si elle l'était, nous attendons de voir comment elle serait appliquée. Le texte indique qu'en cas de pression migratoire, le gouvernement pourrait nous interdire l'accès aux eaux territoriales italiennes. Je pense que ce terme de blocus naval est un outil de propagande politique. Ça ne fait aucun sens. Ce serait contraire à toutes les conventions internationales.
0: Les ONG sont systématiquement dans le viseur des autorités italiennes qui les accusent de faire le jeu des passeurs. Il faut pourtant rappeler que la flotte humanitaire ne réalise qu'une infime part des sauvetages en Méditerranée. Yacht Brachet à bord de l'Ocean Viking, RFI.
5: Des attaques russes ont tué 6 personnes, notamment à Odessa, le grand port du sud de l'Ukraine. Et les civils sont de plus en plus ciblés par l'armée russe. Le mois dernier a été le plus meurtrier pour les civils en Ukraine depuis avril 2022, après plus de 4 ans d'invasion russe. Alors pourquoi cette hausse exceptionnelle? Des éléments de réponse avec Daniel Bell, chargé de mission en Ukraine. First is the intensification in the
12: use of long-range weapons. Tout d'abord, on observe une intensification de l'utilisation d'armes à longue portée, c'est-à-dire de missiles balistiques et de drones russes, qui explosent ou s'abattent de plus en plus souvent dans des zones densément peuplées. Deuxièmement, ces armes touchent également des zones qui n'avaient plus été visées depuis longtemps, notamment dans l'ouest du pays. L'autre raison de la hausse du nombre de morts civiles est l'augmentation de l'utilisation de drones à courte portée près des zones du front, car les hôpitaux, les écoles, les bus, les stations-service et les services publics sont constamment pris pour cible. Il devient impossible de vivre dans ces villes près du front au point que les habitants sont contraints de partir. C'est sans aucun doute la plus grande différence que j'ai constatée au cours de mes 3 dernières années en Ukraine que je ne voyais pas au début.
5: Daniel Bell, interrogé par Sofia Katsenkova. En Chine, les purges anticorruption de Xi Jinping se poursuivent et ont fait une nouvelle victime au sein du parti communiste. Ma Xinjue, l'un des membres les plus éminents du bureau politique, a été exclu. La troisième purge au sein de l'instance, au cœur de l'appareil décisionnaire chinois depuis 2022. Une enquête a été ouverte en avril et l'homme a été accusé d'avoir accepté des pots de vin et des faveurs sexuelles, Nicolas Rocca.
13: Massingjoey a favorisé une corruption familiale à grande échelle, selon les accusations publiées par les médias d'État, citant l'organe anticorruption du parti. La liste des méfaits commis par l'ancien secrétaire général de la province du Xinjiang serait conséquente. Il aurait accepté des cadeaux, de l'argent, aidé des membres de sa famille à acheter des maisons en dessous du prix du marché, mais également bénéficié de faveurs sexuelles. Une descente en enfer pour l'homme de 67 ans qui avait été surnommé le jeune maréchal de l'industrie aérospatiale par le quotidien du Peuple, journal du parti. Massingjoey avait notamment gravi les échelons grâce à son rôle dans le programme spatial chinois avant d'être nommé en 2021 au Xinjiang. La province connue pour la répression violente de la minorité musulmane des Ouïghours avait été secouée par des manifestations en 2022 en pleine pandémie. L'exclusion de Massingjoey est un nouveau rappel que sous Xi Jinping, le bureau politique, organe autrefois quasi intouchable au sein du parti, n'offre plus de protection à ses membres.
5: Et enfin, le réseau électrique cubain a été rétabli après une troisième déconnexion totale en moins de 10 jours. L'île est toujours sous pression du blocus pétrolier américain. Voilà, c'est la fin de ce journal. Merci de l'avoir suivi. Tout de suite, c'est 8 milliards de voisins avec Emmanuel Bastide. Bonjour Emmanuel.
14: Bonjour Karine Bellicha. Prochain journal dans 50 minutes. Et chez 8 milliards de voisins, on va parler de la protection de l'enfance contre les crimes sexuels.
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23: Bonjour à tous et à toutes, Ludovic au micro pour ce Vue d'ici du 15 juillet 2026. Alors, on va bien sûr découvrir l'actualité du jour que je vous ai préparée ce matin. Et ensuite, nous allons rencontrer un jeune argelésien. Oui, il s'appelle Clément Combis et il est prêt à partir en Bretagne pour réaliser un ultra distance. Oui, il va partir de la pointe bretonne pour se rendre dans les Hautes-Alpes avec son VTT en autonomie. Toute une aventure, il n'a que 18 ans et il espère bien finir cette grande course où il n'y a que des vainqueurs. C'est un petit peu l'école des fans. Oui, tout à fait, pour ceux qui connaissent. Et donc, on va le rencontrer tout à l'heure. Il sera interviewé par Laura de la Skyline. Donc voilà le programme pour aujourd'hui. Ensuite, vous aurez la météo. Oui, et puis après, les cadeaux sur Fréquence Plus. 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Oui, avec une plage et tout. 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Voilà pour le programme. Allez, c'est parti pour l'actualité de ce mercredi.
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23: Bonjour à tous et à toutes, voici l'actualité ce mercredi 15 juillet 2026. En montagne, les accidents se multiplient pour cause de déshydratation. Les personnes boivent de l'eau des lacs qui, après le réchauffement, peuvent contenir des bactéries toxiques pour la santé, portées par la faune et la flore locale. Rien qu'hier, 14 juillet, 9 personnes ont été secourues et héliportées à l'hôpital de Tarbes. Pour rappel, ne pas boire d'eau non filtrée de la montagne, c'est préférable. Et aussi, choisir de l'eau provenant d'une source potable. Pour une journée de 6 heures ou plus en été, il faut compter 3 litres par personne. Sur une promenade de 2 heures, 1,5 litre minimum. Retour sur le feu d'artifice de Lourdes suite à l'incendie provoqué par ce feu d'artifice le soir du 13 juillet sur les pentes du château fort de Lourdes. Et grâce à l'intervention rapide des pompiers, cet incendie a été limité à une surface de 350 mètres carrés de végétation brûlée. Le maire de la ville, Thierry Lavitte, est revenu sur le sujet, précisant que nous étions ce soir-là en vigilance orange très modérée, dit-il, et que toutes les procédures de sécurité avaient été mises en œuvre. Le maire n'exclut donc pas de continuer à tirer des feux d'artifice dans le futur et ne souhaite pas revenir à l'alternative des drones, expérimentée en 2023 et jugée, selon lui, trop chère. La mobilité douce sur le territoire, eh bien, vous le savez peut-être, les collectivités territoriales se démènent pour favoriser les transports en commun. C'est le cas de la région Occitanie qui propose aux jeunes de moins de 27 ans de bénéficier de trains à 1 euro jusqu'au 15 août. Cette opération menée pour la 6e année consécutive a vu l'été dernier près de 900 000 billets à 1 euro vendus donc sur l'Occitanie. Autre initiative, plus locale, dans les vallées des Gaves, depuis le 1er juillet, le transport Altibus, mis en place par la communauté de communes Pyrénées-Vallées des Gaves, la CCPVG, au départ d'Argelès-Gazost. Cette navette conduit les habitants et vacanciers vers quatre destinations, Col du Soulor, le Haut-Acam, le Lac d'Estaing et le Pic du Midi de Bigorre. Pour seulement 2 euros, le trajet, soit 4 euros, l'aller-retour. Ce transport mis en place en partenariat avec la région Occitanie complète les trajets déjà existants sur les lignes LIO qui partent de Tarbes ou de Lourdes et vont vers le Cirque de Gavarnie ou vers Cotteret-Pont d'Espagne. Cette initiative portée en 2024 permet de désencombrer certains sites de la voiture et des émanations de leur pot d'échappement. Il est aussi économique au regard du prix du carburant en constante hausse. Pour connaître les jours et horaires de passage et les conditions d'accès, rendez-vous sur le site de la communauté de communes ccpvg.fr, rubrique transport. Et puis on parle et on vous propose même des sorties aujourd'hui après la liesse du Tour de France et qui est donc passée en juillet 2026 par le col de Tourmalet, enfin, c'était la semaine dernière. Découvrez l'avifaune de ce site de haute montagne facile d'accès, ainsi que celle du Pic du Midi de Bigorre. Il est possible de découvrir en ce moment de nombreuses plantes montagnardes, mais aussi des oiseaux typiques comme le gypaète barbu, l'aigle royal, le vautour fauve, le pernoptère d'Égypte ou le crabe à bec rouge, et j'en passe. Alors, à vos jumelles, et puis vous pouvez y aller peut-être facilement avec cette navette dont je parlais à l'instant. Et puis sinon, également accessible en navette, mais pas le soir, ça m'étonnerait, vous pouvez peut-être allier fraîcheur et bonne musique à vos rendez-vous à lieu au gîte oxygène de Gavarnie. Ça s'appelle les Musicales aux Pyrénées, rendez-vous alliant musique classique et patrimoine naturel. Un prochain concert aura lieu donc c'est ce 17 juillet à 17h à l'église Notre-Dame du Bonport à Gavarnie, un autre samedi 18 juillet à l'église des Templiers de Luz-Saint-Sauveur, et ce sera un concert autour d'un quatuor à cordes mené par Alicia Rovel, une violoniste ayant étudié au conservatoire de Tarbes. 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Nous en sommes partenaires et nous aurons des places à faire gagner. Écoutez-nous à 12h30 et à 17h30 aujourd'hui si vous voulez gagner deux places. Voilà pour l'actualité du jour. Je vous souhaite une excellente journée à l'écoute de Fréquence Lune.
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23: On retrouve maintenant Laura qui a interviewé donc Clément Combis à 5 jours du départ. C'était il y a 5 jours, maintenant il est plus qu'à 3 jours du départ de son ultra distance à VTT from sea to peak, de la mer jusqu'à la montagne. On part de la pointe bretonne et on se rend, c'est lui hein, qui va se rendre avec une centaine d'autres participants direction les Hautes-Alpes et plus précisément Saint-Véran. Et donc on va même pouvoir, je vous le dis, on va pouvoir l'écouter tous les jours de la semaine, à partir de la semaine prochaine, nous faire un petit compte-rendu de sa journée et on va le suivre dans ses pérégrinations. Un très beau projet avec une belle éthique qu'on découvre maintenant avec Laura de la Skyline, notre émission des sports outdoors.
3: Tu te lances dans une aventure incroyable, tu vas nous raconter tout ça. Mais d'abord, peux-tu te présenter rapidement pour nos auditeurs ?
4: J'ai 18 ans, j'habite à Argelès-Gazost dans les Hautes-Pyrénées et j'étudie en première année d'études supérieures à l'université de Auch dans le Gers. Je fais du vélo depuis un peu toujours grâce à mon père qui m'a initié très tôt. Je me suis très rapidement lancé dans le VTT en compétition sur un format de cross-country très exactement. Jusqu'à un niveau international où j'étais dans le team à Ibos, à côté de Tarbes. Et cette année, après avoir découvert ça quelques années avant, j'ai décidé de me consacrer pleinement à ce qu'on va parler ici, donc de la longue distance et de l'ultra distance.
3: Oui, donc ce samedi, tu prends part à une aventure incroyable, le projet Sea to Peak, littéralement partir de la mer pour rejoindre les sommets, pas à pied, pas en voiture, mais en VTT. Alors les chiffres du projet, c'est quand même un tracé à travers la France d'environ 2300 km, 4200 de D+, l'équivalent de presque 5 fois l'Everest, je ne sais pas si tu le savais, et environ 14 jours pile maximum pour rallier l'arrivée. C'est un défi qui a très peu de finishers. Il y a à peu près 30% de personnes qui arrivent à la fin. Comment tu te sens, toi, à l'approche de ton défi ?
4: Plutôt confiant. Le premier mot qui me viendrait, c'est que je suis assez confiant et ça me fait peut-être même un peu peur d'être aussi confiant, je dirais, parce que je n'ai jamais fait quelque chose de si long. Ma seule expérience aujourd'hui se résume à quand j'étais parti jusqu'à Carcassonne en partant de chez moi, à faire un aller-retour et à une traversée des Pyrénées. C'était certes des grosses expériences, mais ça n'a rien à voir avec ce que je vais faire. Je suis très excité à l'idée de découvrir tous ces paysages, parce que de par ce projet, je veux aussi découvrir les paysages et montrer qu'on peut découvrir les paysages d'une manière autrement, plus authentique et plus éco-responsable. Et donc j'ai très hâte de découvrir cette diagonale que je ne connais pas du tout, découvrir les personnes aussi, les autres participants, pouvoir discuter avec une communauté niche, où on n'est pas beaucoup à se lancer dans des défis comme ça. Donc j'ai très hâte, pas trop de stress pour le moment en tout cas, et plutôt confiant, et même cette confiance me fait un peu peur. J'ai peur d'être trop confiant presque.
3: Qu'est-ce qui t'a plu dans cet ultra-projet ? C'est repousser tes limites, chercher la solitude, découvrir ces paysages sauvages en VTT ?
4: Donc j'ai choisi de faire ce projet à l'arrivée de ma traversée des Pyrénées parce que ça m'avait énormément plu. Et moi, ce que je voulais en premier en m'inscrivant, c'était un vrai défi à mon sens. Moi qui venais de la compétition, on savait qu'on allait arriver à la ligne d'arrivée, c'était pas la question, et le but c'était d'arriver le plus vite possible. Moi, ici, je voulais un défi où je suis pas sûr d'arriver au bout. La question n'est pas la vitesse, mais vraiment de savoir quelque chose où je suis sûr, où je suis pas sûr d'arriver au bout, où vraiment pour moi c'était vraiment un vrai défi, quelque chose qui pour moi je suis pas sûr d'y arriver, et je suis toujours pas sûr d'y arriver aujourd'hui, et c'est pour ça que je pense que j'ai bien choisi mon défi. C'était ça en premier. Et il y a eu aussi, bien sûr, l'ADN de l'événement, des organisateurs, donc les organisateurs qui sont Herminink, qui organisent plusieurs épreuves, et celle-là, c'est l'épreuve phare. Donc c'était vraiment de la non-assistance, un esprit non-compétitif. Le but, c'est d'arriver dans les délais, qui sont d'ailleurs de 15 jours, très exactement, de 15 jours, 18 heures et 20 minutes, très exactement, parce que ça se finit le 2 août à 20 heures. Et donc, découvrir le paysage, rencontrer d'autres personnes pour pouvoir discuter, et aussi l'événement lui-même, mais aussi la préparation physique, comment apprendre. Moi, je m'entraîne seul, comment j'apprends à me connaître mieux pour m'entraîner pour ce type d'épreuve que je connais pas. Aussi au niveau financier, comme je suis autonome au niveau financier, je voulais pas impacter ni ma famille ni mes études pour ça. Apprendre à gérer des sponsors, même petits, bien sûr, ce n'est qu'à mon échelle, mais ça m'a appris beaucoup de choses. La gestion un peu aussi médiatique, à un petit niveau, mais ça m'a appris beaucoup de choses aussi. La gestion du matériel qui me plaît beaucoup, etc. C'est un vrai défi et j'ai appris énormément de choses. Et même aujourd'hui, si ça ne se passait pas, je serais déjà très content de tout ce que j'ai appris. Franchement, je suis très content.
3: Et justement, tu parlais de sponsors. Financièrement, comment on gère un tel projet ? Le matériel coûte cher, les vélos, on le sait, c'est quand même une somme. Tu as donc des sponsors, tu en cherches d'autres, des partenaires.
4: Oui, c'est ça. Alors moi, j'ai récupéré mon vélo que j'avais avant, qui me convenait très bien. Et ensuite, pour financer tout ça, la principale source de revenus, ça a été le travail. J'ai travaillé avant. Je travaille l'été prochain, ça fait une troisième saison que je fais. J'ai travaillé avant l'événement, je travaillerai après l'événement pour le financer. J'ai eu la chance d'avoir deux partenaires. Donc ici, Vélo Express, à Luz, qui m'a passé du matériel technique pour le vélo, donc soit des pneus, des outils légers que je vais pouvoir emmener, des chambres à air, etc. Donc vraiment du matériel concret. Et ensuite, j'ai l'étape des Pyrénées à Argelès, qui m'a donné plus du textile, des lunettes, des cuissards, etc. Donc là, c'est très gentil de leur part. Et donc, en contrepartie, je voulais les mettre un peu en lumière. Et ça me fait plaisir de pouvoir en parler là. Et après, ça va être aussi de l'aide familiale, mais à plus large, un peu, un peu de sous que j'ai pu récolter. Et après, globalement, ça va être aussi de la vente de pièces. J'ai vendu des pièces de vélo qui me restaient, qui me serviraient plus. Et ça fait 2 ans que je commençais à investir déjà dans du matériel. Là, c'était vraiment un gros investissement. Et donc, globalement, je m'en sors comme ça.
3: T'es passionné et débrouillard.
4: Oui.
3: T'as prévu, j'imagine, un nombre de kilomètres à parcourir par jour,
4: oui,
3: en fonction du dénivelé, de la technicité. Tu vas te fier à quoi ? À ton ressenti, ton cardio ?
4: Moi, j'ai déjà pour le côté data, j'en ai eu beaucoup pendant que je faisais la compétition. J'avais capteur de puissance, capteur de fréquence cardiaque, etc. J'ai pas énormément aimé et c'est pas ce qui m'a accroché. Donc moi, j'aurais aucune data au niveau fréquence cardiaque, au niveau puissance, etc. Parce que ça m'intéresse pas et c'est pas ce qui me paraît le plus fiable. Même au niveau de la documentation scientifique, le ressenti est quand même très très important. Et après, pour concrètement, on a reçu il y a quelques jours le parcours. Le guide du parcours, donc avec un descriptif de ce qu'on va trouver sur le parcours, de la technicité du terrain. On a vraiment un parcours qui se découpe en 2 parties équidistantes. On a une première partie qui va jusqu'au massif central qui est très plate. À part la Bretagne, apparemment, c'est vraiment pas plat, mais sur le profil, ça reste plat. Et après, on a vraiment une deuxième partie massif central Alpes où là, vraiment, il y a du dénivelé. Donc, moi, ce que j'ai fait, c'est que déjà, j'ai découpé mon parcours en portions. Grâce à ce guide du parcours, en le résumant en quelques mots. Et ensuite, donc je vais chercher tout ce qu'il y a autour du parcours, les campings, tout ce que je peux trouver facilement pour éviter d'avoir y penser à ce moment-là. Et ensuite, donc je vais réfléchir à... Il y a aussi... Donc j'ai découpé mon parcours en... Je crois qu'il y en a une quinzaine peut-être de mini-tronçons là, que j'ai découpé. Et en plus de ça, il y a les points de contrôle. On en a 4. Et donc, ça découpe naturellement le parcours en 5 parties. Et donc, moi, ce que je compte faire, c'est vraiment me découper mon temps en chaque point de contrôle. Par exemple, le premier jusqu'au premier point de contrôle, c'est le seul pour le moment que j'ai travaillé parce qu'on a vraiment reçu les parcours très tard. Je sais qu'il fait environ 500 km. Et moi, idéalement, j'aimerais le finir en 2 jours et demi. Comme ça me permettrait, parce que si on prend vraiment le temps qu'on a et la distance, ça nous fait en moyenne 150 km par jour. Donc, sauf que sur la deuxième partie, ce sera plus compliqué. Donc, avec le travail que j'ai fait dessus, avec les retours aussi des gens qui l'avaient fini, on sait que le mieux, c'est de prendre de l'avance sur la première partie et après, sur la deuxième partie, faire 150 km par jour. Comme ça, on arrive au final avec quelques jours d'avance. Donc là, ça me ferait faire 200-250 km par jour, ce qui me permettrait d'avoir un peu d'avance. Après, comme je l'ai vu sur ma traversée des Pyrénées, on peut vraiment rien savoir sur une carte et un profil d'altitude. Moi, j'avais fait beaucoup de prédictions sur ma traversée des Pyrénées et je m'étais retrouvé sur un terrain qui était beaucoup, beaucoup plus dur que prévu et j'avançais beaucoup plus lentement. Donc, ce que j'ai appris, c'est que je peux faire tout ce que je veux, mais ce sera aux sensations, ce sera au jour. Même si, je compte garder quand même dans les grandes lignes, j'ai tant de temps pour arriver à tel point.
3: Est-ce que tu as prévu de rouler de nuit ?
4: Et oui, donc j'ai du matériel pour ça. Et oui, je compte rouler de nuit assez peu parce que le soleil se couche tard et se lève tôt, donc ça va.
3: Tu vas communiquer sur ton projet avec Fréquence Luz et diffuser des capsules journalières. Est-ce que tu vas aussi prendre le temps de diffuser sur d'autres canaux comme les réseaux sociaux ou tu vas rester le plus possible dans ta bulle mentale et centré sur ton défi ?
4: Non, je vais notamment faire... j'aurai un groupe déjà familial où pour tenir compte de ma famille. J'aurai un compte sur Instagram où je posterai au minimum une fois par jour. Et j'ai eu quelques articles dans la Dépêche notamment. Il y aura un article qui sera après l'événement et donc principalement ce sera sur Instagram et il y aura aussi un tracking en temps réel sur le site de Madcap.
3: Merci beaucoup Clément, on va te suivre en tout cas sur les ondes de Fréquence Suisse avec tes capsules. On te souhaite un super défi, profite à fond et ouais. Bonne route à toi.
4: Eh bien, merci beaucoup.
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23: Après cette interview de ce jeune Clément Combis, jeune frondeur, aventurier des temps modernes, eh bien, je vais vous laisser avec la météo. 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
23: Nous sommes le 15 juillet, quelques nuages bas vont être présents sur le Piémont dès le lever du jour, mais se dissiper ensuite rapidement. Le soleil sera présent toute la matinée sur les massifs, même si le ciel sera parfois un peu voilé. Le beau temps reste d'actualité tout l'après-midi avec néanmoins quelques cumulus qui pourraient apparaître vers le devant de la chaîne. Le temps calme en montagne pendant la nuit sous un ciel qui va se voiler plus franchement en toute fin de nuit. Côté température, on aura 20 degrés en vallée en termes de minimale. Les maximales, elles, seront de 32 à 34 degrés en basse vallée, 30 degrés vers 1500 mètres et 22 degrés à 2400 mètres. Le vent, lui, sera de sud à sud-ouest modéré à assez fort sur les crêtes, 55 à 65 km/h en rafale le matin, 40 à 50 l'après-midi, le vent de sud devient fort en deuxième partie de nuit.
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23: Voilà, c'était Clément Combis, interviewé par Laura de l'émission La Skyline, à retrouver sur notre site fréquenceplus.fr, à la fois le podcast, mais également l'émission La Skyline. 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
23: Alors, est-ce que vous êtes prêts à nous appeler au 09 63 23 08 31? J'espère, pour gagner ces deux belles places pour ce festival qui se fait en pleine nature du côté de Nestier. Vraiment très très bel endroit que je vous invite à découvrir. On écoute maintenant Control the Idle Youth and Repose par Matt Olibowski. Et puis ensuite, ce sera l'agenda à 12h45. Bon après-midi à tous et à toutes.

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6: Nous vous proposons, à la Maison du Soulor à Arens-Marsous, une exposition sur les chèvres pyrénéennes. La chèvre des Pyrénées, 20 ans de sauvegarde. Découvrez l'histoire remarquable de la chèvre de race pyrénéenne, emblème du patrimoine pastoral des Pyrénées, à travers des photographies d'Erwan Balanza. Cette exposition retrace le parcours d'une race autrefois menacée de disparition et sauvée grâce à l'engagement d'éleveurs passionnés. L'exposition Les chèvres pyrénéennes, c'est à voir jusqu'au 31 juillet à 10h et 14h à la Maison du Soulor à Arens-Marsous.
7: Jusqu'au 26 juillet, à la Maison des Arts Abadial à Arras-en-Lavedan, on vous donne rendez-vous avec l'exposition « Ligne de crête » de Maxime Quin et Éric Savoldelli. Dans les plis du relief, là où les mots se font rares et où les gestes essentiels, deux dessinateurs de bande dessinée ont posé leur regard sur des vies que l'on ne raconte guère. Des démontagnés. Maxime Quin met en dessin la réalité brute d'un berger en estive avec ses 800 brebis, sans concession. Éric Savoldelli redonne avec Mona une voix et un visage aux migrants italiens qui, dans les années 50, se sont enracinés dans les vallées alpines. Tous deux dessinent la montagne, mais le trait, la méthode, le rapport au récit sont différents. Et c'est ce dialogue entre deux univers singuliers que donne à voir l'exposition. Exposition proposée en partenariat avec le festival Le Murmure du Monde et le Printemps du Dessin. L'exposition Ligne de crête de Maxime Quin et Éric Savoldelli, c'est à voir jusqu'au 26 juillet de 14h30 à 18h à l'Abbadiale Maison des Arts à Arras-en-Lavedan. Jusqu'au 31 juillet, au centre de bien-être Luséa à l'île Saint-Sauveur, on vous propose l'exposition en photo à découvrir de 15h à 18h30 de Laura Dieutegard, artiste qui souhaite partager ses œuvres à travers une exposition de photos. L'exposition photo de Laura Dieutegard, c'est à voir jusqu'au 31 juillet de 15h à 18h30 au centre de bien-être de Luséa à l'île Saint-Sauveur. Mercredi à 17h au

0: Mercredi à Cotteret, de 8h à 18h, quartier Concé, c'est une journée de la pêche cotterésienne. Un concours de pêche ouvert à tous dès 8h. Concours et casse-croûte offerts aux participants. Permis obligatoire. 12h30, grillade sur place et 14h30, initiation à la pêche en rivière pour les enfants de moins de 12 ans. L'animation se déroulera au bord du Gave, quartier Concé, jusqu'à 18h. Inscription obligatoire à l'office de tourisme. Une journée de pêche cotterésienne, c'est ce mercredi de 8h à 18h, quartier Concé, à Cotteret. Mercredi, à partir de 18h et jusqu'à pas d'heure, l'association Chant du Bouc vous invite à la Ferme des Cascades pour une soirée concert avec Canción Española y Latinoamericana, Copla, Borero, Tango, Flamenco, Bulerias, Rumba, avec le concert de Manupé et Alanito. Bien pêché à la ligne dans ces rivières riches de culture rythmique, harmonique et mélodique, Manupé et Alanito revisitent et personnalisent quelques perles de la chanson andalouse et sud-américaine des années 30 à nos jours. Le concert de Manupé et Alanito, c'est ce mercredi à partir de 18h à la Ferme des Cascades à Sazos. Mercredi à 18h30 au petit jardin de la Poste à Luz-Saint-Sauveur, avec un repli en salle de spectacle de la Maison du Parc National et de la Vallée, si le temps ne le permet pas en extérieur, eh bien on vous propose le documentaire musical théâtralisé L'épopée de Brassens. Entièrement gratuit, ouvert à tous, ce documentaire musical théâtralisé, nommé Le Baroudeur Musical, fait revivre Georges Brassens à travers un voyage musical et intime, de Sète à Paris, entre chansons, souvenirs et convictions. Artiste musicien originaire de Sète, le laboureur musical trace l'histoire de Georges Brassens, de sa jeunesse jusqu'à la fin de sa carrière. Un spectacle qui s'adresse à celles et ceux qui souhaitent découvrir Brassens autrement. Une création basée sur un travail d'archives important, L'épopée de Brassens, un documentaire musical théâtralisé, c'est ce mercredi à 18h30 au petit jardin de la Poste ou en cas de mauvais temps dans la salle de spectacle de la Maison du Parc National et de la Vallée à Luz-Saint-Sauveur. Jeudi à Cotteret à 18h, on vous donne rendez-vous au Théâtre de la Nature pour le spectacle Cirque l'Armoire. Cirque, danse, contorsion, machinois. L'armoire raconte la relation entre deux sœurs. L'armoire, c'est la maison, la chambre, la cachette des enfants, mais aussi un passage vers les autres mondes. Objet scénique conçu sur mesure, tout public dès 6 ans, gratuit, d'une durée de 40 minutes. Le spectacle L'Armoire, c'est ce jeudi à 18h au Théâtre de la Nature à Cotteret. Ce jeudi, Pyrénées Cycling Trip vous propose de 9h à midi de faire, comme pour le Tour de France, monter en exclusivité soit au Tacam, soit à Cotteret, où vous aurez la chance d'aller dans la montée du Camp Basque pour Cotteret, et du côté du Haut Tacam, eh bien c'est une montée par Aeros Arbouix. Les routes sont entièrement fermées de 9h à midi, gratuit, sans inscription. Il vous suffit de vous y rendre et c'est à vous de pédaler. Les cols fermés pour vous permettre d'en profiter à vélo, eh bien, c'est ce jeudi du côté de Cotteret et du côté du Haut Tacam.
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0: Jeudi à 18h, on vous donne rendez-vous à Luz-Saint-Sauveur au parc Claude Massour pour le spectacle Le Secret des Couleurs. Prépare-toi à vivre un moment magique, drôle et plein de couleurs aux côtés de Lily et Lilou, la fée du printemps. Catastrophe, Lilou a perdu toutes ses couleurs et l'arc-en-ciel qui lui donne ses pouvoirs tombe peu à peu malade. Pour sauver la magie et redonner ses couleurs au monde, Lily se lance dans une incroyable mission avec l'aide des enfants. Avec une machine magique, entre danse, comédie, musique, surprise et participation du public, ce spectacle interactif entraîne petits et grands dans une aventure tendre et amusante, pleine d'émotions et de bonne humeur. Le spectacle Le Secret des Couleurs, c'est ce jeudi à 18h au parc Claude Massour à Luz-Saint-Sauveur.
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1: Bonjour à tous et à toutes. Alors, dans la suite, dans les idées, eh bien aujourd'hui, on va revenir sur les effets de la sécheresse sur la biodiversité dans le parc national, après une nouveauté musicale, hein, Caleta et Superyamba Band, et le titre La Gueule qu'on va écouter maintenant. Ensuite, ce sera bien sûr la météo à 17h30. Il y aura aussi l'onde poétique, magnifique chronique vers 17h20, chronique de Céline de Saer qui propose des ateliers de poésie du côté du Val d'Azun au Cairn. Et après la météo, vous pourrez jouer pour gagner encore des places pour le Nestival qui a lieu ce week-end à Nestier, de l'autre côté du département. Oui, tout à fait. Alors, on reste ensemble ?
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3: Avec la canicule, la tentation est grande de fuir la chaleur en altitude et de tremper les pieds, voire de se baigner dans un lac de montagne. Sauf que depuis début juin, c'est interdit. Le parc national des Pyrénées a pris un arrêté qui bannit la baignade dans les 76 lacs et laquais de sa zone cœur, au-dessus de 1000 mètres. Une décision qui n'a rien d'anodin. Elle intervient alors que ces milieux, déjà fragiles, subissent de plein fouet les effets du réchauffement climatique. On en parle au téléphone avec Franck Reisdorfer, qui est chargé de mission faune au Parc national des Pyrénées. Bonjour Monsieur Reisdorfer.
4: Bonjour.
3: Alors concrètement, qu'est-ce que la canicule change pour la faune et la flore en montagne, ici, dans nos massifs ?
4: Alors il faut bien se dire que tout ce que nous, on ressent alors, dans la plaine ou sur les coteaux, voire en basse montagne, tout ce qu'on ressent, en fait, c'est démultiplié en altitude. Nous, on s'en rend pas compte parce que lorsqu'on monte en altitude, on a toujours cette sensation de fraîcheur, ce petit air là qui va nous qu'on va trouver agréable et on va se dire ben il fait meilleur là-haut que ce qu'on ressent en bas. Pour autant, l'impact sur la faune, sur la flore et notamment sur les milieux aquatiques, il est démultiplié par rapport à ce qu'on ressent en bas. C'est-à-dire que pour un degré que nous on ressent en plus en bas, en montagne, c'est peut-être un degré et demi, voire un peu plus, selon les secteurs. Et comme ce sont des milieux qui à la base sont censés être plus frais et sont plus fragiles, ben ça augmente à chaque fois le ressenti et les impacts.
3: Quelles sont les espèces ou les milieux qui sont particulièrement vulnérables à ces épisodes de chaleur ?
4: Dans un premier temps, on s'est essentiellement concentré sur les milieux aquatiques et plutôt sur les milieux, qu'on va dire, stagnants, à savoir les mares, les laquettes ou les lacs, qui sont a priori les plus sensibles. Et quand on parle de ces milieux, on a toutes les espèces qui vont avec, notamment les insectes ou les amphibiens. Alors ce sont des animaux qu'on voit pas forcément tous les jours, qui passent relativement inaperçus, voire un peu sous les radars, pour qu'ils ne vont pas à leur rencontre de façon volontaire. Mais ce sont la base de la chaîne alimentaire, la base des réseaux trophiques, et ce sont les espèces souvent les plus sensibles. Et donc à partir du moment où on a ce réchauffement climatique qui va impacter dans un premier temps la masse d'eau elle-même, quand on dit impacter la masse d'eau, c'est-à-dire faire augmenter la température à la fois de façon ponctuelle et à la fois de façon moyenne, c'est-à-dire qu'on va avoir des pics de canicule aquatique, c'est-à-dire des périodes auxquelles les températures max sont les plus élevées, ces périodes-là vont augmenter. La température moyenne sur l'année va augmenter et les températures basses, à l'inverse, vont remonter aussi, c'est-à-dire qu'on aura moins de périodes froides, moins de périodes de gel. Mmh. Donc tous ces éléments vont complètement modifier le cycle de vie de ces animaux, vont aussi modifier leur capacité, leur résistance. Ces animaux, la plupart du temps, donc tout ce qui est à peu près tous les animaux aquatiques, on va dire, fonctionnent avec ce qu'on appelle des branchies, c'est ce qui est l'équivalent pour nous de nos poumons. Donc ces branchies sont des organes qui sont externes, qui sont particulièrement fragiles et qui sont sensibles aux variations de température et à tout ce qu'il y a dans le milieu aquatique. Et à partir du moment où on va augmenter la température de l'eau, mm-hmm. on va modifier sa composition. Alors on va modifier la composition chimique avec en général moins d'oxygène, plus de gaz carbonique, des milieux qui vont être plus acides. On va aussi modifier la composition et notamment la teneur en plancton végétal. Et avec tout ça, on va modifier dans la foulée la présence, alors en nature et en quantité, de tout ce qui peut être pathogène. Et donc tout ça, ça nous fait un cocktail qui va grandement fragiliser que ce soit les insectes ou les amphibiens et aller jusqu'à menacer leur survie ou la survie de certaines espèces.
3: Là, aujourd'hui, on parle d'évolution de température qui est très rapide. Du coup, vous observez des changements qui sont extrêmement rapides également sur ces faunes-flores, malgré le fait que ce soit... on parle souvent que quand il y a des changements d'évolution, c'est fait sur des centaines, voire des milliers d'années. Là, on voit vraiment des différences flagrantes, vous, à votre échelle d'agent du parc sur quelques années.
4: Oui, c'est bien là le problème. C'est que justement, quand on parle d'évolution naturelle, comme vous venez de le dire, ces évolutions, normalement, elles sont très lentes. C'est-à-dire, les espèces animales ou végétales, elles ont en elles une capacité d'adaptation et de régénération. Elle existe, mais elle sous-entend des changements qui sont très lents, plusieurs dizaines, voire centaines d'années, et encore sur des modifications de paramètres qui sont vraiment minimes. Or là, à l'inverse, on a des modifications de paramètres qui sont fortes sur un laps de temps très court et qui donc ne permet pas à la faune ou à la flore d'exprimer toutes ses capacités d'adaptation, si on peut dire.
3: Et là, concrètement, Et là, concrètement, qu'est-ce qu'on peut faire pour éviter que ces évolutions n'aillent dans le mauvais sens?
4: Alors, il y a évidemment une partie des évolutions dont on n'est pas maître en tant qu'utilisateur de la nature. Par contre, ce qu'on peut faire, nous, chacun individuellement, c'est éviter d'en rajouter une couche, on va dire, et c'est éviter d'aggraver la situation ou de d'aller encore plus impacter, notamment par le dérangement ou par des introductions de produits ou de pathogènes dans le milieu, des milieux qui sont déjà impactés. Et c'est pour ça, en fait, qu'on a pris cette réglementation qui est effectivement psychologiquement assez dure à prendre en compte pour le public, quel qu'il soit, hein, que ce soit du public extérieur ou des habitants, des locaux qui sont habitués à utiliser les espaces montagnards, parce que ça remet en cause beaucoup de nos pratiques habituelles, encore que il faut aussi être raisonnable et se rappeler qu'il y a 30 ans, on parlait pas de baignade dans les lacs de montagne, justement du fait de la fraîcheur de ces eaux. Donc l'objectif vraiment de cette réglementation, c'est ne pas en rajouter à une situation qui est déjà plus que sensible. Il faut bien avoir en tête que lorsque on va faire trempette, que ce soit les pieds ou la baignade entière, eh bien on va amener dans le milieu aquatique tous les produits qu'on a sur nous, notamment tout ce qui est crème solaire, tout ce qui est insecticide, puisque vous savez que de plus en plus on est obligé de lutter contre les moustiques, les tiques, enfin toutes les petites bêtes qui sont assez désagréables. Sauf que tous ces produits-là, rajoutés dans un milieu qui a déjà chauffé, bah ça nous fait un cocktail qui est vraiment mortifère pour toute la faune et la flore aquatique. Et ça, c'est sans parler de l'introduction de pathogènes qu'on peut amener en circulant d'un plan d'eau à un autre, de la perturbation du fond quand vous avez plusieurs baigneurs sur la même zone qui pataugent et qui remuent tout le substrat et qui vont écraser les insectes, les amphibiens qui sont cachés sous les cailloux, arracher les plantes, dégrader les berges. Tout ça, ça va dépendre évidemment de la quantité de personnes présentes, du volume de la masse d'eau considérée. Mais comme on ne peut pas non plus faire du cas par cas systématique, il fallait bien qu'on ait une solution qui soit claire et compréhensible pour tout le monde.
3: Comment on fait pour faire respecter une interdiction sur 76 lacs répartis sur tout un territoire aussi vaste?
4: Alors c'est même plus que 76 lacs, puisqu'il faut bien avoir en tête que cette interdiction, elle s'applique non seulement à ce qu'on va dire entre guillemets des lacs référencés qu'on voit clairement sur les cartes topo, mais aussi sur toutes les petites laquettes et toutes les mares. Et à plus forte raison, puisque plus on va avoir un milieu petit et peu profond, plus il va être impacté par ce changement climatique et plus il va être fragilisé et sensible à notre présence et à nos interférences, on va dire. Donc c'est vraiment très large. Et bien pour faire appliquer, c'est comme pour tout le reste. Il y a une réglementation, il y a un peu de pédagogie, de sensibilisation dans un premier temps. Hein. On mène une campagne quand même d'information qui est très large, à la fois sur les réseaux sociaux, sur la presse écrite, sur la presse numérique, un petit peu à la télévision. On a fait aussi des plaquettes qu'on distribue dans différents contextes et notamment dans tous les offices de tourisme pour rappeler les bons gestes à adopter lorsqu'on est à proximité d'un milieu aquatique. Et une fois qu'il y a eu toute cette phase de discussion, de sensibilisation, de médiation, ben derrière il y a le contrôle et au besoin la sanction avec des verbalisations comme pour toutes les autres réglementations, en fait, c'est ni plus ni moins.
3: Qu'est-ce qui vous inquiète le plus aujourd'hui pour l'avenir de ces milieux en montagne?
4: Eh bien, la poursuite du réchauffement climatique, comme je vous disais, ça fait partie des choses qu'on, à titre individuel ou à titre local, c'est assez dur de pouvoir lutter contre ça. Donc on se sent parfois un peu démuni, peut-être un peu seul, un peu isolé pour préserver ces milieux. Et donc on compte vraiment sur la prise en compte par tout un chacun de cette sensibilité-là, du fait qu'on a tous notre rôle à jouer, qu'en plus, vous ouvrez la fenêtre aujourd'hui, hein, vous avez vu le temps qu'il fait, les températures sont chaudes, donc tout le monde est concerné, mais tout le monde a envie, comme vous le disiez en introduction, d'aller chercher la fraîcheur, et quand on est au bord de l'eau, c'est très dur de lutter contre son instinct qui nous dit plonge. Et donc ce qui m'inquiète, c'est voilà, est-ce que tout le monde, est-ce que tous les gens qui continueront à venir en montagne, parce que l'idée, c'est clairement pas de refuser du monde en montagne. On n'en est pas là. C'est pas l'objectif. On continue à vouloir faire partager ce milieu, à en faire profiter le plus grand nombre, mais dans de bonnes conditions. Et la question, c'est est-ce que tous ces gens qui vont venir auront le, comment dire, le mental pour refuser d'aller dans l'eau. Oui, c'est ça qui m'inquiète un peu parce que voilà. On est tous fait pareil et l'eau elle fait partie de nous. Donc, est-ce qu'on aura tous le courage collectivement de se restreindre, voilà, pour la bonne cause, et est-ce que ça suffira? En tout cas, ce qui est sûr, c'est que si rien n'est fait, on va dans le mur sur ces milieux-là. On le voit tous les jours, comme vous dites tout à l'heure. Il n'y a pas besoin de 50 ans de recul. En moins de 10 ans, on a vu certaines masses d'eau. Ce qu'on appelle verdir, c'est-à-dire modifier complètement leur aspect, tout simplement parce que la composition de l'eau a changé, parce que les végétaux présents ont changé, soit en nature, soit en quantité. Donc on le voit, c'est visible, c'est concret, ça doit nous alerter. Pour autant, voilà, est-ce que tout le monde est ultra du sien? L'inquiétude, elle est plutôt là, quoi.
3: Merci beaucoup, Monsieur Reisdorfer, d'avoir répondu à mes questions.
4: Eh bien, avec plaisir et bonne sortie à tout le monde.
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0: L'onde poétique. C'est une chronique pensée comme une capsule sonore, une échappée temporelle. Semaine après semaine, je vous propose de partir à la rencontre d'une voix du monde, d'entrer en correspondance et en terre d'altitude. On est ensemble pour quelques graines de minutes à voix haute sur l'onde de Fréquence Luce. Curriculum vitae, course de vie. Curriculum vitae, endroit où l'on court, la carrière où s'exerce la pensée, le champ d'activité. Il est de ces personnes qui parcourent la vie sans diplôme. Et pour autant, c'est un cursus honorum, une course, une carrière des honneurs. Il est de ces personnes qui s'élèvent seules, il en est ainsi, de Maya Angelou. Et toujours je m'élève. And still I rise. Recueil de poésie bilingue français-anglais, traduction Santiago Artoski aux éditions Point en 2023. Et pour nous aujourd'hui, la traduction est assurée par Olivier Favier. Bonjour, bonsoir à chacun, chacune, et bienvenue. Chanteuse, danseuse, actrice, journaliste, poète, essayiste, professeure d'université, mère célibataire, militante. Maya Angelou, venue de l'Arkansas, du sud le plus ségrégationniste des États-Unis d'Amérique, est en mouvement. Tracer sa vie, parcourir les continents physiques, intellectuels, artistiques, être trajectoire de femme africaine américaine, connue et reconnue entre le XXe et le XXIe siècle. Être émancipation bien avant l'heure, en liberté, sans retenue. Still I rise. Pourtant, je m'élève. Vous pouvez me rabaisser pour l'histoire, avec vos mensonges amers et tordus. Vous pouvez me traîner dans la boue, mais comme la poussière, je m'élève encore. Mon insolence vous met-elle en colère? Pourquoi vous drapez-vous de tristesse de me voir marcher comme si j'avais des puits de pétrole pompant dans mon salon? Comme de simples lunes et de simples soleils, avec la certitude des marées, comme de simples espoirs jaillissants. Je m'élève encore. Voulez-vous me voir brisée, la tête et les yeux baissés, les épaules tombantes comme des larmes, affaiblies par mes sanglots émus? Est-ce mon dédain qui vous blesse? Ne prenez-vous pas affreusement mal de me voir rire comme si j'avais des mines d'or creusant dans mon jardin? Vous pouvez m'abattre de vos paroles, me découper avec vos yeux, me tuer de toute votre haine, mais comme l'air, je m'élève encore. Ma sensualité vous met-elle en colère? Cela vous surprend-il vraiment de me voir danser comme si j'avais des diamants à la jointure de mes cuisses? Hors des baraques des hontes de l'histoire, je m'élève. Surgissant d'un passé enraciné de douleur, je m'élève. Je suis un océan noir, bondissant et large. Jaillissant et gonflant, je porte la marée. En laissant derrière moi des nuits de terreur et de peur, je m'élève. Vers une aube merveilleusement claire, je m'élève. Apportant les présents que mes ancêtres m'ont donnés, je suis le rêve et l'espérance de l'esclave. Je m'élève, je m'élève, je m'élève.
5: Après l'onde poétique, épisode 3 en l'occurrence, que vous pouvez retrouver en podcast sur le site de Fréquence Luce, on va écouter Canteras Caparudas de la Malcoiffée. Et puis après la météo à 17h30, 32 même, non 30, eh bien on jouera pour gagner une place pour le Nestival.

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2: Nous sommes le 15 juillet, quelques nuages bas vont être présents sur le Piémont dès le lever du jour, mais se dissiper ensuite rapidement. Le soleil sera présent toute la matinée sur les massifs, même si le ciel sera parfois un peu voilé. Le beau temps reste d'actualité tout l'après-midi avec néanmoins quelques cumulus qui pourraient apparaître vers le devant de la chaîne. Le temps calme en montagne pendant la nuit sous un ciel qui va se voiler plus franchement en toute fin de nuit. Côté température, on aura 20 degrés en vallée en termes de minimale. Les maximales, elles, seront de 32 à 34 degrés en basse vallée, 30 degrés vers 1500 mètres et 22 degrés à 2400 mètres. Le vent, lui, sera de sud à sud-ouest modéré à assez fort sur les crêtes. 55 à 65 km/h en rafale le matin, 40 à 50 l'après-midi, le vent de sud devient fort en deuxième partie de nuit.
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2: Oui, et c'est moi qui vous répondrai au téléphone, ou plutôt qui vous rappellerai, je rappellerai, le premier qui a appelé pour gagner deux places. Je vous disais une place tout à l'heure, mais ce sont deux places pour le Nestival. On écoute maintenant Explain de Julie Doiron, et puis encore de la musique jusqu'à 12h45, où on aura l'agenda local des sorties, quelques propositions, même pas mal de propositions, hein. Il y en a en ce moment. Qu'est-ce que vous êtes gâtés ?

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5: Nous vous proposons, à la Maison du Soulor à Arens-Marsous, une exposition sur les chèvres pyrénéennes. La chèvre des Pyrénées, 20 ans de sauvegarde. Découvrez l'histoire remarquable de la chèvre de race pyrénéenne, emblème du patrimoine pastoral des Pyrénées, à travers des photographies d'Erwan Balanza. Cette exposition retrace le parcours d'une race autrefois menacée de disparition et sauvée grâce à l'engagement d'éleveurs passionnés. L'exposition Les chèvres pyrénéennes, c'est à voir jusqu'au 31 juillet à 10h et 14h à la Maison du Soulor à Arens-Marsous.
0: Jusqu'au 26 juillet, à la Maison des Arts Abadial à Arras-en-Lavedan, on vous donne rendez-vous avec l'exposition « Lignes de crête » de Maxime Quin et Éric Savoldelli. Dans les plis du relief, là où les mots se font rares et où les gestes essentiels, deux dessinateurs de bandes dessinées ont posé leur regard sur des vies que l'on ne raconte guère. Des démontagnés. Maxime Quin met en dessin la réalité brute d'un berger en estive avec ses 800 brebis, sans concession. Éric Savoldelli redonne avec Mona une voix et un visage aux migrants italiens qui, dans les années 50, se sont enracinés dans les vallées alpines. Tous deux dessinent la montagne, mais le trait, la méthode, le rapport au récit sont différents. Et c'est ce dialogue entre deux univers singuliers que donne à voir l'exposition. Exposition proposée en partenariat avec le festival Le Murmure du Monde et le Printemps du Dessin. L'exposition Ligne de crête de Maxime Quin et Éric Savoldelli, c'est à voir jusqu'au 26 juillet de 14h30 à 18h à l'Abadial Maison des Arts à Arras-en-Lavedan. Jusqu'au 31 juillet, au centre de bien-être Luséa à Lucin-Sauveur, on vous propose l'exposition en photo à découvrir de 15h à 18h30 de Laura Dieutegard, artiste qui souhaite partager ses œuvres à travers une exposition de photos. L'exposition photo de Laura Dieutegard, c'est à voir jusqu'au 31 juillet de 15h à 18h30 au centre de bien-être de Luséa à Lucin-Sauveur. Mercredi à 17h au cinéma Le Refuge à Barège, retrouvez la projection du film Appelez-moi encore le Funi, un documentaire sur le funiculaire de Barège présenté par l'association Funitoy, un film réalisé par Laurence Fleury. La projection du film Appelez-moi encore le Funi, c'est ce mercredi à 17h au cinéma Le Refuge à Barège.
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mercredis, à partir de 18h et jusqu'à pas d'heure, l'association Chant du Bouc vous invite à la Ferme des Cascades pour une soirée concert avec Canción Española y Latinoamericana, Copla, Bolero, Tango, Flamenco, Bulerias, Rumba, avec le concert de Manupe et Alanito. Bien pêché à la ligne dans ces rivières riches de culture rythmique, harmonique et mélodique, Manupe et Alanito revisitent et personnalisent quelques perles de la chanson andalouse et sud-américaine des années 30 à nos jours. Le concert de Manupe et Alanito, c'est ce mercredi, à partir de 18h, à la Ferme des Cascades, à Sazos. Mercredi, à 18h30, au Petit Jardin de la Poste, à Luz-Saint-Sauveur, avec un repli en salle de spectacle de la Maison du Parc National et de la Vallée, si le temps ne le permet pas en extérieur, eh bien on vous propose le documentaire musical théâtralisé « L'épopée de Brassens ». Entièrement gratuit, ouvert à tous, ce documentaire musical théâtralisé, nommé « Le baroudeur musical », fait revivre Georges Brassens à travers un voyage musical et intime, de Sète à Paris, entre chansons, souvenirs et convictions. Artiste musicien originaire de Sète, le laboureur musical trace l'histoire de Georges Brassens, de sa jeunesse jusqu'à la fin de sa carrière. Un spectacle qui s'adresse à celles et ceux qui souhaitent découvrir Brassens autrement. Une création basée sur un travail d'archives important, l'épopée de Brassens, un documentaire musical théâtralisé, c'est ce mercredi à 18h30 au Petit Jardin de la Poste ou en cas de mauvais temps dans la salle de spectacle de la Maison du Parc National et de la Vallée à Luz-Saint-Sauveur. Jeudi à Cotteret, à 18h, on vous donne rendez-vous au Théâtre de la Nature pour le spectacle Cirque, l'Armoire. Cirque, danse, contorsion, machinois. L'Armoire raconte la relation entre deux sœurs. L'Armoire, c'est la maison, la chambre, la cachette des enfants, mais aussi un passage vers les autres mondes. Objet scénique conçu sur mesure, tout public dès 6 ans, gratuit, d'une durée de 40 minutes. Le spectacle L'Armoire, c'est ce jeudi à 18h au Théâtre de la Nature à Cotteret. Ce jeudi, Pyrénées Cycling Trip vous propose de 9h à midi de faire, comme pour le Tour de France, monter en exclusivité soit au Tacam, soit à Cotteret, où vous aurez la chance d'aller dans la montée du Camp Basque pour Cotteret et du côté du Haut-Tacam, eh bien c'est une montée par Aeros Arbrix. Les routes sont entièrement fermées de 9h à midi, gratuit, sans inscription. Il vous suffit de vous y rendre et c'est à vous de pédaler. Les cols fermés pour vous permettre d'en profiter à vélo, eh bien c'est ce jeudi du côté de Cotteret et du côté du Haut-Tacam. Jeudi à 18h, on vous donne rendez-vous à Luz-Saint-Sauveur au parc Claude Massour pour le

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16: Depuis plusieurs années, je voyage avec mon micro et je donne la parole aux gens que je trouve inspirants, aux gens que je trouve beaux, aux gens qui incarnent le mouvement, le voyage. L'émission s'appelle donc Regarde ailleurs. Et dans cette émission, c'est Étienne et Émilie Druon que je rencontre au festival Le Grand Bivouac. Donc Étienne et Émilie, depuis plusieurs années, Étienne et Émilie explorent l'Amazonie, la forêt amazonienne, un lieu où se mélangent paradis et enfer, expériences terrifiantes et parfois moments de grâce, rencontre avec ce couple d'artistes qui voyagent très souvent en famille. À tous les deux, bonjour. Donc la Guyane depuis le début, Guyane Forever. Donc là on est sur un festival, le festival du Grand Bivouac à Albertville, sur lequel on retrouve des voyageurs, des écrivains, des réalisateurs, des dessinateurs, plein de gens, de belles rencontres à faire. L'émission s'appelle Regarde ailleurs. Donc l'idée c'est vraiment de donner la parole aux gens que je rencontre sur mon itinéraire. Cette notion de regarde ailleurs, élargir sa vision sur soi et sur le monde à travers des expériences vécues par des voyageurs. Donc avec moi, Émilie et Étienne, on s'est croisés l'année dernière, on était côte à côte dans une session dédicace. On s'est retrouvés sur un festival nomade, le Nomade Festival de Paris, de Cergy Pontoise. Et là, dans une grande salle, j'ai vu ce que tu faisais pour de vrai. Avant, j'avais pas pris le temps. En festival, t'es souvent là, à gauche, à droite, par Mons et par Vaux. Et j'ai vu un personnage qui aime voyager, qui voyage en famille. Avec ses enfants. On en parlera peut-être un peu plus tard dans l'émission, mais on va d'abord s'intéresser à tout l'itinéraire. Donc, qui c'est qui veut prendre la parole pour m'expliquer comment le voyage est entré dans vos vies? D'où vient cette envie d'ailleurs? Est-ce que c'est quelque chose qui a été transmis par tes parents ou est-ce que c'est toi qui, très jeune, a voulu te libérer des codes sociaux ici en France? Donc, reviens sur l'origine de Étienne qui choisit de prendre la route.
17: Non, alors je pense que moi, j'ai toujours, depuis gamin, aussi loin que je m'en souvienne, mais vraiment, mes tout premiers souvenirs d'enfance, j'avais déjà une fascination pour les animaux en général et pour les forêts tropicales. Et l'Amazonie, c'est vraiment quelque chose qui est arrivé dès la petite enfance. Je ne sais pas par quel biais. Après, le fait d'être natif du Nord, d'avoir passé mon enfance dans l'Artois, sur l'ancienne ligne de front de 14-18, donc quelque chose qui est complètement dévasté, monoculture, il n'y a pas d'arbres, il n'y a pas de cours d'eau, pas pollué, il n'y a pas de vie, quoi, il n'y a pas de biodiversité. Et je pense que ça m'a énormément frustré. Et dès qu'on partait, j'étais déjà ailleurs à 30 km de chez moi. Fallait pas aller loin pour que je parte en voyage. Et je pense que le fait d'avoir très mal vécu mon lieu de naissance et mon lieu d'enfance, et ben j'ai eu qu'une envie très tôt, c'est de partir loin, et puis d'avoir finalement l'opposé de ce que m'offrait ma région d'origine. Donc, l'Amazonie, ouais, c'est vraiment arrivé. Je me souviens que à 6 ans, je regardais les Cousteau. J'étais fasciné par l'épopée de Cousteau en Amazonie. Et dès que j'ai commencé à avoir un peu d'argent de poche, j'ai économisé pour me payer mon billet d'avion pour l'Amazonie.
16: Quand tu es parti la première fois, tu savais déjà que tu allais dessiner? C'est quelque chose qui t'accompagne depuis toujours?
17: Ouais. Dessiner, c'est s'occuper, quoi. C'est réfléchir sur un bout de... C'est laisser une trace. Parce que tu peux penser à un truc, mais si tu l'as pas matérialisé sur un bout de papier ou quelque chose ou enregistré, c'est fini. Demain, tu l'as oublié. Donc en fait, le carnet de voyage, c'était déjà un moyen de pas oublier, de me renseigner, d'avoir des infos mises en page et que t'as envie d'aller voir en fait. Puis c'est entre guillemets. Ça peut être un album de vacances entre guillemets, mais ça peut être aussi quelque chose que tu donnes aux autres en rentrant, que tu leur dis bah voilà, c'est comme ci, c'est comme ça. C'est un excellent outil pédagogique, c'est aussi un moyen de créer du lien avec les gens que tu rencontres. C'est, comme je suis pas du tout polyglotte, c'est aussi un moyen de communiquer. En fait, c'est un gros fourre-tout, carnet de voyage. Et ce qui est bien dans le carnet de voyage, c'est que toutes les notes, mes carnets me servent d'une année à l'autre. C'est-à-dire que je vais prendre mon carnet, j'ai un carnet qui me sert pour tous les voyages. J'arrache les pages, j'en remets, je fais ce que je veux avec. Et dedans, je vais avoir plein d'infos sur les dialectes, par exemple. Les dialectes que tu trouves pas, où t'as pas de traducteur pour ça.
16: C'est aussi un vrai moyen de partage et de transmission, et il y a un public pour ça. En France, il y a plein de gens qui suivent ton travail.
17: La France, c'est un cocorico quand même. On est au monde, on est les premiers à vraiment avoir mis l'accent sur le carnet de voyage. Ça a commencé par le rendez-vous du carnet de voyage à Clermont-Ferrand, et qui a été précurseur de tout un tas de salons. Et on est finalement imité par les pays voisins. Hein. On a Di Maggio en Italie. Là récemment, j'ai participé au premier salon du carnet de voyage en Suisse. Donc en fait, de Clermont, il y a toute une émulation qui s'est créée, et la France a vraiment une spécialité du carnet de voyage. Et finalement, c'est un art. C'est pas nouveau, le carnet de voyage. C'est le premier langage des explorateurs.
16: Bien avant la photographie.
17: Les hommes préhistoriques qui partaient en campagne de chasse, ils rentraient pas tous les soirs chez eux. Hein. Donc ils gravaient leur campagne de chasse sur les os du gibier qu'ils avaient tué. Donc ils gravaient comme ça les scènes de chasse. Donc c'était une première forme de carnet de voyage. Et on a retrouvé cette gravure à l'os sur les campagnes des baleiniers, les chasseurs de baleines qui, en fait, il y a énormément de temps mort, et donc ils gravaient, c'est ce qu'on appelle le scrimshaw. Donc finalement, c'est vraiment très très très ancien comme art, c'est l'art du voyage en fait. Les naturalistes, les gravures de Buffon, enfin c'est... C'est vraiment, il n'y avait pas la photo, donc il fallait communiquer autrement, il fallait occuper aussi son temps libre autrement.
16: Et cette envie, comme tu disais, de tout temps, l'homme a voulu laisser sa trace.
17: Ouais, parce que les gens meurent, mais les œuvres restent en général, un peu plus longtemps en tout cas. Hein.
16: Émilie, je vais m'intéresser à toi. Comment ça se passe de voyager avec quelqu'un qui dessine? Parce que ça prend du temps. Il y a cette notion de se poser quelque part et de commencer à dessiner. Qu'est-ce que tu fais pendant ce temps? Comment c'est de voyager avec un carnetiste?
3: Alors moi, j'aime prendre mon temps. Alors après, on a une formation tous les deux. On s'est rencontrés aux Beaux-Arts. Donc voilà, c'est pas, je ne suis pas étrangère à ce qu'il fait. Après, moi, je l'occupe en écrivant. Voilà. Et puis, je pense que je suis quelqu'un de très contemplatif. Donc, c'est vraiment des moments où on se retrouve et observer la beauté du monde. De toute façon, ça fait partie de ce que je suis. Et puis, comme ensuite, passer le temps où on n'était que tous les deux, il y a eu l'arrivée des enfants, évidemment. Après, ils prennent du temps aussi, mais en même temps, ils dessinent, on crée ensemble. Donc voilà, d'une aventure à deux, on est passé à quatre. Et voilà, comme on est relativement créatifs tous, on se retrouve, on se laisse. Mais on est, je pense, tous très contemplatifs, donc on se nourrit. Voilà.

0: Voyager, en fait, c'est énorme. c'est vraiment aller à la rencontre, en fait. C'est sortir de son quotidien. Et encore, on peut voyager en faisant quelques pas en dehors de chez. En fait, c'est une manière de regarder le monde, c'est tout. Et après, pour celui qui a envie d'en faire œuvre, voilà. Après, c'est une manière de. Ça permet de raconter le monde, quoi. Voilà. Donc c'est juste aller à la rencontre. Voilà.
1: Ah, le voyage, c'est de l'humilité. Tu redescends. Je pense qu'on se rend pas bien compte de. Je reviens sur une phrase que j'ai entendue. C'était les Français vivent au paradis, mais ils ont l'impression qu'ils sont en enfer.
2: Sylvain Tesson.
1: Voilà.
2: Et la France est un paradis peuplé de gens qui se croient en enfer.
1: Voilà, plus près. Bah elle est, moi, je trouve qu'elle est pleine de bon sens, parce que voyager, ça te permet de voir effectivement tout ce qu'on bénéficie. Ça permet d'être moins râleur. Ça remet les choses en place. Chaque voyage, pour moi, c'est une grosse dose d'humilité que je reprends. Et ça me fait du bien quand je rentre dans mon quotidien. J'ai eu une culture du recyclage, de l'anti-gaspi, probablement aussi grâce au voyage. Ça change mon regard. C'est de la tolérance. C'est tu vois les choses différemment. T'es capable d'adopter tous les points de vue, en fait. Ça apprend vraiment la tolérance, en fait. Et moi, ça m'a vraiment enrichi là-dessus.
2: Cette manière de revoir son système de pensée, son système de croyance, et de se rendre compte que finalement la vérité, elle est multiple, et sa vérité à soi ne fonctionne pas forcément dans un système de pensée autre que le nôtre. On parlait de voyage, donc vous avez commencé à voyager à deux, maintenant à quatre. Qu'est-ce que ça change de voyager en famille? Quelle différence est-ce que tu as vue, et comment est-ce que vous vous organisez? Parce qu'il y a quand même ici un métier en France, il y a une année scolaire ici en France, donc vous retournez chaque année.
0: Pour commencer, c'est intéressant de ça nous a permis. Alors Étienne est très fort pour ça, je l'admire. On voyage toujours à l'économie, voilà, tout est empilé, tout est parfaitement calibré. Donc comment est-ce qu'on met sa maison sur le dos? Donc ça, c'est génial. Ça change aussi son système de pensée. Ensuite, ça permet.
3: Il est en train de dire que je sais bien ranger mes affaires.
0: non, il sait bien faire des bagages, parce que sinon il s'étale. Mais c'est génial. Donc non, mais on revoit notre manière de fonctionner. Donc quand tu dois avoir ta petite maison sur le dos, et qui plus est assurer la sécurité de tes enfants, mais finalement nos enfants, ils n'ont pas besoin de grand chose, donc c'est chouette. Et ensuite, après on a fait le choix d'être enseignants tous les deux, donc en art, donc c'est bien, ça permettait de, c'est un choix qu'on a fait parce que c'est, on aime transmettre, je crois, d'abord, et puis on avait besoin d'un rythme qui nous permettait de travailler autrement quand il y a plus court, donc on a un petit peu de temps. Et donc c'est sûr qu'avec l'arrivée des enfants, les grandes vacances prennent tout leur sens. Donc ça nous a permis de garder ce rythme de voyage qu'on n'aurait peut-être pas pu garder effectivement si on avait eu d'autres métiers. Je dis pas que c'est pas un métier chronophage, ça l'est, mais ça permet de s'organiser. C'est chouette, ça, c'est bien.
2: Mais il n'y a pas cette envie des enfants de rester ici en été pour profiter des copains?
0: Eh ben non, il y a une année où notre fille a eu un petit coup de mou, c'est bien tombé, c'était l'année du Covid où on n'a pas pu partir, où là elle commençait à dire j'ai envie de voir autre chose, j'ai envie de faire autre chose, donc on a dit pourquoi pas. Puis il y a eu le Covid, donc on est resté, c'est le premier été où on est resté. Et finalement l'année suivante, on a eu le petit message qu'on attendait, c'est faut qu'on parte. Donc eux, en fait, ça y est, ils ont besoin aussi de cette parenthèse là, et finalement ça fait partie de notre vie, en fait. Voilà.
2: Étienne, Émilie, avant de parler de cette fameuse destination qu'est la Guyane, d'entendre quelques-unes des croustillantes anecdotes que j'ai pu lire dans certains des interviews, une question me brûle les lèvres. Mais pourquoi toujours retourner là-bas alors qu'on vit sur une planète diverse et variée?
1: Alors, je suis pas du tout quelqu'un de superficiel. Et en fait, j'aime bien approfondir. Et ça, c'est super important. La Guyane, de toute façon, c'était un rêve de gamin déjà. Donc ça a été une vocation. Donc du coup, pourquoi alors, je suis allé ailleurs. Hein. J'ai fait plein d'autres pays. Mon premier voyage intercontinental, ça a été le Canada d'ailleurs. À mon grand regret d'ailleurs, parce que je voulais partir en Guyane, et puis en fait j'ai fait partie d'une sélection pour un championnat du monde en kayak, et mon premier voyage sur le continent américain ça aurait été au Canada. Mais et puis, la Guyane, c'est une porte d'entrée, parce que de la Guyane tu peux aller au Brésil, tu peux aller au Suriname, tu peux aller au Guyana, qui sont deux pays que personne ne connaît, qui ont la densité la plus faible au monde et qui sont extraordinaires. C'est vraiment une porte d'entrée. Quand on va en Guyane, on reste pas en Guyane. On franchit toujours la frontière pour passer au moins au Suriname ou au moins au Brésil. Et après, on s'interdit pas non plus de voyager ailleurs. Hein. Ça m'arrive de partir deux fois dans l'année. Mais il faut que j'ai ma dose de Guyane. C'est vraiment là où je suis le mieux. Et puis j'ai les gens aussi. J'y suis allé pour l'Amazonie. Je reviens pour les gens. On a créé des liens qui sont difficiles, qui sont longs quand on est métro en plus. Qui sont longs à établir avec les Hmongs, les anciens réfugiés, enfin les anciens, les réfugiés du Laos, avec les Amérindiens. Les Amérindiens, c'est encore plus long à faire comme lien. En plus, on n'a jamais été intrusif. On est sur le long terme en fait. On est des marathoniens de la rencontre entre guillemets, parce que on va se rendre, pas les Amérindiens, on va se rendre dans un village, on va rester quelques jours, on va dessiner, on va poser des questions, on va s'intéresser, mais vraiment très discrètement. Et puis voilà. En général, ils nous snobent un petit peu, beaucoup. L'année d'après, on fait pareil, ils nous snobent un petit peu moins. Et puis la troisième année, ils vont se dire, mais on les connaît ceux-là, ils sont déjà venus l'année d'avant. Puis ils dessinent, et puis ils posent des questions, et puis ils nous disent bonjour en Kalina maintenant, tiens, c'est étrange. Et de fil en aiguille, eh ben, on arrive à,

0: On a parlé de la partie carnatiste, mais je crois qu'il y a aussi une partie plus aventurière et plus sportive. Hein, tu disais aussi kayak, hein, champion du monde de kayak au Canada. Je crois qu'on disait que tu fais du trail aussi. Enfin voilà, il y a aussi derrière le voyageur, le dessinateur, une sorte d'aventurier.
1: Le physique, il est indispensable parce que ça t'aide quand même à... C'est un climat qui est particulier, t'es pas en assistana, quand tu pars en forêt, t'as des fois 20 kilos sur le dos. Ma condition physique, elle est ultra importante. Hein. C'est même elle qui m'a sauvé une fois. Hein. Donc c'est... Moi j'ai besoin de ça, et puis de toute façon tu vis mieux le voyage si t'as la caisse, si tu récupères bien, si tu fais une journée fatigante, quand t'as le trajet en avion, etc., tu rentres, moi je vais être d'attaque tout de suite, j'ai pas de temps à perdre. Et puis si je passe une journée un peu crevante, je vais pas devoir la comater le lendemain parce que j'ai pas la caisse physiquement. Donc non, moi c'est pas des vacances reposantes du tout, voyager. Hein. Je rentre lessivé, je rentre complètement à plat avec je sais pas combien de kilos en moins, mais waouh, ça m'a redonné une impulsion pour plein d'autres choses. Et puis 3-4 semaines de voyage, ça me donne 11 mois d'inspiration dans mon travail.
0: Donc c'est vrai que voyager, c'est pas forcément prendre des vacances, c'est souvent une mise à l'épreuve. Tu disais la condition physique est importante et t'as sauvé la vie. Une histoire que tu as beaucoup racontée, que je vais pas te demander de raconter, c'est Émilie qui va la raconter pour changer. Voilà. Parce que j'imagine que toi t'es bien rodée, je sais pas si Émilie est rodée pareil.
2: Si.
0: Alors quelle est donc cette histoire ?
2: Eh bien, nous étions partis un été. C'était le dernier voyage qu'on avait prévu de faire. Donc, notre fille était toute petite. On n'avait pas encore le deuxième. Et on s'était dit, bon, allez, dernier voyage tous les deux avant d'emmener la poulette. Bon. Nous sommes arrivés à Cacao, donc notre point de chute, là où sont nos amis Bruno et Tia. Donc, c'était le premier soir. Tout allait très bien. Le village était paisible. Et nous, on devait aller voir une séance en plein air de cinéma. Donc, première soirée tranquille. La bobine du film a cassé, donc nous sommes rentrés manger, et puis bon, moi j'ai retrouvé mon amie Tia, donc on discutait, on papotait. Moi j'adore la Guyane pour ça, hein, c'est plein d'amis et de la bonne nourriture. Et puis Étienne, à l'appel de la forêt, première soirée, donc il s'est dit, allez, je vais faire mon petit tour en forêt tout seul. On lui a dit va. Et il n'était pas tard, donc il est parti plus tôt que prévu. Et puis, en fait, sur un sentier qu'on connaît très très bien, il a eu le malheur de croiser un chasseur revenant bredouille. Problématique de chasseur, il a confondu la lampe frontale avec l'œil d'un jaguar. Enfin, après, c'est ce qu'il nous a raconté. Et puis, en fait, bon, il lui a tiré dessus. Donc il a pris une balle dans la mâchoire et voilà, et donc en fait
0: donc en pleine forêt, dans un milieu particulièrement hostile, Étienne avec sa frontale se fait passer pour un jaguar, en tout cas aux yeux d'un certain chasseur qui lui tire dessus.
2: Voilà, oui, alors pas exactement là je pense que c'est techniquement Étienne qui va prendre le relais sur l'impact de la balle, parce que sinon je vais dire des bêtises. C'est un miracle, puisque rien que le choc aurait dû le tuer. Enfin, la trajectoire de la balle, le chirurgien, donc ensuite il a été très très vite pris en charge par le chasseur qui a complètement assumé, qui l'a apporté à la gendarmerie, les pompiers, l'ambulancier, l'arrivée à l'hôpital de Cayenne et le diagnostic. Et je me souviens donc du chirurgien, le docteur Reynaud, qui est venu me voir, qui a soupiré un grand coup en me disant « Bon, c'est un miracle. » Et là, il m'a expliqué que la balle était passée comme ci, comme ça, qu'elle avait fumé les vertèbres, qu'elle était passée entre l'artère machin, l'artère bidule, enfin bon, bref, et qu'il était en vie et que c'était un miracle. Et puis ensuite, il est parti au bloc. Donc voilà, donc c'est une histoire bien étrange, parce qu'il y a tout un parcours autour du jaguar. Étienne avait déjà croisé un jaguar l'année d'avant, enfin bref, il y a tout un mythe qu'on a créé autour de tout ça. Mais la leçon est que il n'est pas mort et que sa vie est un miracle. D'ailleurs, quand il a croisé beaucoup plus tard un médecin, mince, je vais avoir un trou de mémoire, un traumatisme par rapport à son traumatisme balistique, il lui a dit un légiste, voilà, qui officiellement ne voit que des gens morts. Il lui a dit la question n'est pas de savoir pourquoi
1: non,
2: vous.
1: Il a dit vous êtes le premier trauma balistique facial que je vois vivant.
2: Voilà, et la question était de savoir pour, c'est pas pourquoi il est
1: après,
2: vivant,
1: il a
2: mais
1: rajouté,
2: pourquoi.
1: Dans 5 ans, je suis à la retraite.
2: et donc c'est la question est de savoir c'est pas pourquoi vous êtes vivant, mais pourquoi vous n'êtes pas mort. Bon, bref.
0: Qu'est-ce que c'est d'être miraculé ?
1: Ouais, tu t'en rends pas compte en fait, parce que t'es toujours vivant, donc finalement t'es. Non, franchement, je m'en rends pas compte.
0: Et l'impact d'une balle, qu'est-ce qui te reste ? C'est quand même un moment fort dans une vie de se prendre une balle dans la tête.
1: Surtout que tu restes conscient. Je suis jamais tombé dans les pommes, j'ai jamais eu de coma. Donc ça, c'est un petit truc un petit peu incompréhensible. Ouais. Mais en plus, alors je l'ai pas pris dans la mâchoire, je l'ai pris en pleine face. Hein, je l'ai pris.
2: Oui, c'est après.
1: C'est en fait la mâchoire a servi de déflecteur. Et c'est ce que me disait ma dentiste. La mâchoire, c'est l'os le plus solide du corps humain. Et en plus, il est incurvé, donc il a fait déflecteur. Et la balle est allée finir sa course dans la cervicale, en fait. Donc je l'ai toujours dans la cervicale. Et voilà, donc ça fait déflecteur. Bon, elle est complètement fracasse, mais elle a fait un bon, elle a fait le job. Mais après le miracle, moi je l'ai plus quand je discute avec les médecins, parce que je suis toujours étonné de voir des médecins étonnés. Et quand tu vois le corps médical, donc les spécialistes, les gens qui traitent ça, qui sont toujours un petit peu ébahis par ce qui est arrivé, c'est là que tu comprends que ah ouais non mais quand même. Parce qu'on est tellement formaté de films où tout le monde se fait tirer dessus et tout le monde survit à la fin. Et on se rend pas compte de la puissance d'une arme à feu. Elle est facile à traduire. Hein, c'est un autobus dans la gueule. Je me suis pris. J'ai l'impression d'avoir passé la tête un petit peu trop en attendant le bus et boum. La violence, c'est vraiment ça comme violence. Et puis après, les miracles, c'est. En fait, moi, j'ai la chance de savoir. On se demande tous comment on réagirait face à ça. On a tous des pensées un petit peu. La peur de la mort. Moi, j'ai la chance de savoir comment je réagis face à ça. Et finalement, de l'avoir accepté, d'avoir un moment accepté de mourir. Et ça, c'est quelque chose qui m'apaise pour plein de choses, en fait. D'avoir été capable d'assumer ça, ouais.
0: Derrière la balle, un fusil. Derrière le fusil, un homme. Donc tu te retrouves là, dans cette forêt amazonienne. Un homme te tire dessus, te prend pour un jaguar. Il se rend bien compte que finalement, t'as pas son pelage suffisamment doux pour être réellement un jaguar. Qu'est-ce qui se passe ? Comment l'homme réagit après s'être rendu compte qu'il a potentiellement il aurait pu disparaître et te laisser pour mort ?
1: Alors sur le coup, je me suis dit, c'est des... Bon, cacao, on est en Guyane, hein. On est à forêt guyanaise. C'est une époque où cacao avait beaucoup de problèmes avec les garimpeiros brésiliens. Et le village s'est vraiment armé. On a vu la bascule en 2 ans. Hein. Donc c'était une période un peu compliquée. Et sur le coup, quand je me fais tirer dessus, je me dis c'est des garimpeiros qui m'ont tiré dessus. Et puis je les entends venir vers moi. Et à un moment, je me suis dit, ils viennent m'achever, quoi. Et j'entends parler Hmong. Et là, tout est allé mieux. J'ai complètement été rassuré parce que je savais que les Hmong assument. Ils assument ce qu'ils font. Et c'est ce qui s'est passé puisque le Hmong qui m'a tiré dessus m'a chargé sur le dos. Il m'a ramené à la gendarmerie. Et il a tout assumé.
0: Est-ce qu'on arrive à accepter, à pardonner, parce que donc là il s'est rendu compte de son erreur, il a essayé de prendre soin de toi, donc c'est quand même lui qui t'a tiré une balle, est-ce qu'on arrive avec le temps à garder un lien et à pardonner ou accepter ce qui s'est passé ?
1: Je n'en ai jamais voulu parce que il a assumé tout de suite. Il aurait pu me laisser crever en forêt. En plus de ça, il il balance au gendarme qui m'a tiré dessus en pensant que j'étais un jaguar, alors que le jaguar c'est quand même un animal protégé en Guyane. Donc en fait, il est complètement une honnêteté, et puis le en fait il m'a considéré pas comme un il m'a pas laissé crever comme un chien, il m'a vraiment considéré comme de l'humain, voilà. Et en fait j'en ai jamais voulu, du coup j'ai jamais porté plainte. J'en ai jamais voulu, et je sentais aussi que c'était vital pour ma convalescence, ma reconstruction, de pas la faire dans l'aigreur et la colère. Mais waouh, ça a été dans cet accident, ça a été une décision primordiale. Si j'étais dans l'aigreur, le fait de lui en vouloir, si j'avais pas pardonné tout de suite, il fallait que je le déteste, il fallait que je lui en veuille, il fallait que je lui pique son pognon, que je lui détruise. Moi je voulais pas de ce système-là, et le fait d'avoir pardonné, ça m'a permis d'être bien, d'être capable de le faire. C'est dans ce genre de situation, ça m'a rassuré sur mon humanité aussi, et ça a été l'humanité que j'ai reçue à travers le corps médical, je me suis senti humain. Et à la suite de cet accident, il faut quand même dire un truc important, c'est que j'avais un travail qui était très orienté sur du dessin naturaliste, insectes, animaux, etc. Et à partir de cet accident, j'ai commencé à dessiner des êtres humains et à faire des portraits.
0: Étienne, Émilie, merci à tous les deux.
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5: Ça va mal finir, arrêtez de répéter ce que je dis.
4: Répétez ce que je dis, là.
5: Mais ils sont fous, ces mecs-là, ils se foutent de ma gueule.
4: C'est ma gueule, là.
5: C'est fini, oui.
4: C'est fini, oui.
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0: 17h ici à Paris, 18h en temps universel, 14h à Atlanta.
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0: L'heure du grand journal du soir. Bonsoir Diane Berger.
2: Bonsoir Romain, bonsoir à tous.
0: Argentine-Angleterre, c'est l'affiche de la deuxième demi-finale du mondial de football et c'est ce soir.
2: Oui, deux grands rivaux qui s'affrontent. Le match commence dans une heure. Nous serons avec notre envoyé spécial Eric Mamrut dans quelques secondes. La traque des espions au service de l'Iran se fait-elle aux dépens des droits de l'homme à Bahreïn? Des ONG alertent sur des procédures expéditives qui ont mené à la condamnation à la prison à vie de trois personnes. Réforme sociétale majeure en France. Les députés viennent d'adopter la loi sur l'aide à mourir, le résultat de longues années de débats. Et puis, le thermomètre commence à se calmer en France. La canicule a coûté cher, très cher, à de nombreux secteurs de l'économie.
0: Et ce sera notre dossier dans ce grand journal du soir. Après cette édition, un rendez-vous. On va parler de politique en Italie avec un nouveau revers pour la chef du gouvernement Giorgia Meloni, cette fois sur la loi électorale. Nous en parlerons avec nos confrères du quotidien français Le Figaro. Alors c'est la grande question ce soir en football. Qui va rejoindre l'Espagne en finale de la Coupe du Monde?
2: Et oui, l'Argentine affronte l'Angleterre. Coup d'envoi dans une heure. Deuxième demi-finale du Mondial à Atlanta. Sous vos yeux, Eric Mamrut, bonsoir.
3: Bonsoir Diane, bonsoir tout le monde.
2: Eric, Argentine-Angleterre, c'est un grand classique du football mondial.
3: Oui, ce sera le sixième duel en Coupe du Monde entre ces deux pays. Le dernier date de 2002 et il avait été remporté par les Anglais. Une revanche à ce moment-là pour l'équipe de David Beckham après avoir été éliminé au tir au but par les Argentins en 98 lors de la Coupe du Monde en France. Mais le souvenir le plus marquant reste bien évidemment le quart de finale de la Coupe du Monde 86 au Mexique, remporté par l'Argentine 2-1 avec deux buts de Diego Maradona, la légende. Le premier d'une main non sifflée, la fameuse main de Dieu, et le deuxième d'un slalom fantastique qui a reçu la mention de but du siècle. Un match aux allures de revanche, même plus que cela pour l'Argentine qui voulait battre cette Angleterre qu'il avait meurtrie au plus profond quatre années auparavant lors de la guerre des Malouines, ces îles anglaises que la dictature militaire avait envahies en 1982 et qui ont été récupérés en quelques mois par l'Angleterre de Margaret Thatcher au prix de nombreuses victimes côté argentin. Depuis, l'empreinte de ce conflit reste encore et toujours en arrière-plan de ces duels Argentine-Angleterre, surtout du côté des Argentins qui ne veulent en aucun cas perdre sur le terrain face à ce pays. Les supporters de l'Albicéleste parlent d'ailleurs souvent, Diane, des Malouines et des Anglais dans leur chant traditionnel.
2: Et l'ambiance annonce donc électrique, Eric, ce soir dans le stade.
3: Oui, ça va chanter, ça va pousser, surtout du côté sud-américain, avec des Argentins venus en force à Atlanta, comme depuis le début de cette Coupe du Monde. Partout où va l'Argentine de Lionel Messi, eh bien, se trouvent les supporters. Ils sont là, des dizaines de milliers d'inchas qui vont faire beaucoup de bruit. Mais côté anglais, on a également du répertoire et une grande tradition du supporterisme. L'ambiance devrait donc être belle et enflammée tout à l'heure sous le toit, donc dans ce stade de fermé où ça devrait résonner très fort.
2: Eric Mamrut, merci beaucoup. Angleterre-Argentine, une rencontre à suivre sur RFI si vous nous écoutez depuis nos antennes africaines.
0: Autre titre ce soir dans l'actualité internationale de ce mercredi, de la situation au Moyen-Orient, les États-Unis ont à nouveau bombardé l'Iran.
2: L'armée américaine revendique des frappes contre des cibles militaires sur une île iranienne à l'entrée du détroit d'Ormuz. L'Iran a de son côté continué de cibler les installations américaines dans la région. Parmi les pays les plus touchés, il y a Bahreïn. Le royaume abrite la cinquième flotte des États-Unis. L'armée bahreïnienne affirme avoir à nouveau contré des attaques iraniennes aujourd'hui. Les autorités traquent aussi de possibles agents iraniens sur leur territoire. Et hier, trois personnes ont été condamnées à la réclusion à perpétuité, reconnues coupables de collaboration avec les gardiens de la Révolution, l'armée idéologique de la République islamique. Mais aux yeux d'organisations de défense des droits de l'homme, ces procès ne correspondent pas aux critères d'une justice équitable. Guilhem Delteil.
4: Il s'agit de deux dossiers différents. L'un porté sur le recrutement d'un agent chargé de transmettre des informations sur des sites stratégiques pouvant être ciblés, l'autre sur l'envoi de vidéos après les attaques iraniennes. Les autorités bahreïniennes affirment que les droits des défendants ont été respectés, mais pour Saïd Ahmed Al-Wada'i, directeur du plaidoyer à l'Institut de Bahreïn pour les droits et la démocratie, les procédures ont été expéditives.
5: D'après ce que nous comprenons, toutes les poursuites judiciaires actuelles ont été engagées après le début de la guerre. Cela montre bien qu'il s'agit de procès accélérés, dans lesquels les accusés n'ont même pas la possibilité de se préparer correctement à ces audiences.
4: Pour Saïd Ahmed Al-Wada'i, les droits à la défense n'ont pas été respectés, tout comme la règle fondamentale de la publicité des débats.
5: Ce sont là les accusations les plus graves qui soient. Pour que le public ait confiance dans le procès, c'est Ces audiences devraient être publiques. Or, le public n'en sait rien. Personne ne peut assister à ces procès. Il n'y a pas de justice.
4: Le Haut Commissariat des Nations Unies pour les droits de l'homme a pointé à plusieurs reprises des manquements de la justice bahreïnienne. Un de ses experts dénonçait en novembre dernier des condamnations prononcées sur la base d'aveux obtenus sous la contrainte.
2: Guilhem Delteil.
0: Le conflit en Ukraine, Ursula von der Leyen était aujourd'hui à Kiev et voilà ce qu'elle a déclaré. Investir en Ukraine signifie investir dans notre sécurité commune.
2: La présidente de la Commission européenne annonce un nouveau partenariat avec le gouvernement ukrainien pour renforcer la production commune de drones, de quoi améliorer les moyens de l'Ukraine engagée dans une guerre meurtrière contre la Russie, mais aussi améliorer la défense de l'Europe. Daniel Valot.
6: L'Union européenne doit profiter du savoir-faire ukrainien et l'Ukraine doit profiter de la puissance industrielle européenne. C'est sur cette base qu'a été conclu ce mercredi l'accord de coopération sur les drones entre Kiev et Bruxelles. Concrètement, les industriels européens et ukrainiens de la défense vont se réunir d'ici à la fin de l'année pour lancer des projets communs de conception et de fabrication de drones et de systèmes anti-drones. Comme l'a souligné Ursula von der Leyen ce mercredi à Kiev, la technologie ukrainienne en matière de drones est devenue incontournable. L'Ukraine a d'ailleurs déjà signé plusieurs accords similaires avec d'autres pays, notamment au Moyen-Orient. L'enjeu est de taille pour l'Union européenne qui a besoin de progresser dans ce domaine et il est existentiel pour l'Ukraine. Une grande partie de la stratégie ukrainienne face à la Russie repose en effet désormais sur sa capacité à fabriquer des drones en quantité suffisante. L'Ukraine produit 10 millions de drones par an et s'est fixé pour ambition d'en fabriquer le double pour tenir tête aux missiles et aux drones russes qui s'abattent tous les jours sur son territoire.
2: Des explications signées de Daniel Valot.
0: En Colombie, des accords de paix qui sont menacés.
2: Le nouveau président, le millionnaire d'extrême droite Abelardo de la Espriella, qui prendra ses fonctions le 7 août prochain, multiplie les prises de position va-t-en-guerre. Et hier, il a visé l'un des chefs de l'ancienne guérilla des FARC qui lui a répondu. Marine de la Moissonnière.
7: À l'origine de cette passe d'armes, il y a le voyage en Espagne que vient d'effectuer Timochenko, ancien chef des FARC. Rodrigo Londoño, de son vrai nom, a été autorisé à quitter la Colombie par le tribunal spécial né de l'accord de paix de 2016, tribunal qui l'a condamné en 2025 à 8 ans de travaux d'intérêt général pour plus de 21 000 enlèvements perpétrés par les FARC. Dans le cadre d'un processus de justice transitionnelle, anciens guérilleros et militaires qui coopèrent avec les autorités écopent de peines alternatives à la prison. C'est inadmissible pour Abelardo de la Espriella.
8: Ce criminel de Timochenko mérite la prison à vie et je vais faire en sorte que ce soit le cas. Les crimes de guerre et contre l'humanité commis par les chefs des FARC restent impunis. Les criminels qui ont assassiné, violé et inondé le monde de cocaïne se promènent tranquillement. C'est absolument intolérable. Mes chers compatriotes.
7: Le nouveau président a redit qu'il supprimerait ce tribunal. Il compte également bombarder les groupes armés qui contrôlent certaines parties du pays. Timochenko et 6 autres chefs historiques de l'ancienne guérilla lui ont répondu hier pour lui demander de respecter les engagements pris par l'État en 2016. Il faut arrêter avec les messages de haine qui alimentent la violence, a insisté Rodrigo Londoño.
0: Marine de la Moissonnière du service international de Radio France Internationale. Il est 20h, bientôt 9 minutes ici à Paris, c'est le grand journal du soir avec Diane Berger. Diane, on en vient à l'actualité française et cette réforme majeure qui vient d'être adoptée en France qui concerne la loi sur l'aide à mourir.
2: Emmanuel Macron, le président français, remercie les députés pour leur débat constructif, je le cite, et respectueux. Le texte légalise l'assistance au suicide pour les patients majeurs atteints de maladies incurables et dont le pronostic vital est engagé, à condition qu'ils puissent exprimer leur volonté de manière libre et éclairée. Une avancée sociétale fondamentale pour les défenseurs du texte. Une rupture grave dans l'histoire du pays, selon l'Église de France qui vient de réagir. En tout cas, après des années de débats, certains restent partagés. C'est le cas du docteur Christine Decherf. Elle dirige le service de soins palliatifs à les mieux autistes de l'hôpital d'Arras-les-Bonnettes dans le nord de la France. Et elle côtoie la mort tous les jours.
9: Ce qui me plaît, c'est le fait qu'on sorte la maladie grave et la mort surtout, et l'accompagnement de la mort du silence. Alors certes, les soins palliatifs, c'est une solution, mais ça n'est pas toutes les solutions. On a parfois des patients qui rentrent ici avec une demande d'euthanasie qui n'est pas forcément une vraie demande. C'est là où il faut arriver à décoder. Il faut être très précautionneux. Leur demande, elle est faite parce qu'ils ont mal, parce qu'ils ont des souffrances, parce qu'ils ont l'impression d'être inutiles, parce qu'ils ont peur de faire souffrir leur famille. Et quand on arrive peut-être à remettre un petit peu tout ça en place, on se rend compte que dans les jours qui viennent, il n'y a plus cette demande d'euthanasie, qu'en fait, ce temps peut encore être vécu. Mais je mets aussi beaucoup d'humilité par rapport à ça. Il y a des situations qui sont très très complexes et je respecte totalement les questionnements et les demandes réitérées de certains.
2: Le docteur Christine Decherf, elle répondait à Laurence Théo et face aux questionnements justement que provoque cette loi, le Premier ministre Sébastien Lecornu va saisir le Conseil constitutionnel dans la foulée du vote pour vérifier la validité des dispositions du texte. Près d'un millier de dossiers de pédocriminalité identifiés comme prioritaires en France. C'est le ministre français de la Justice, Gérald Darmanin, qui l'a annoncé tout à l'heure aux députés. Il a fait le bilan du réexamen de tous les dossiers d'agression pédocriminelle. Un réexamen lancé le mois dernier, juste après la mort de Liana, cet enfant de 11 ans, enlevé, violé et tué. L'affaire a beaucoup choqué en France, notamment car le principal suspect a déjà fait l'objet de plaintes pour viol sur mineur, des plaintes qui étaient restées sans suite.
0: En France, où le troisième épisode de canicule qui frappe le pays depuis la fin du mois de mai, est en train de s'achever.
2: Et oui, la décrue des températures va se poursuivre demain, l'occasion de faire le bilan sur les effets de ces chaleurs extrêmes sur le monde du travail et le système de santé. Cet épisode historique de chaleur va coûter très cher à l'économie française. C'est le dossier de ce 20h avec vous, Jeanne Bartoli. Bonsoir.
10: Bonsoir Diane et bonsoir à tous.
2: On le disait, quasiment tous les secteurs ont été touchés.
10: Il y a d'abord les pertes économiques directes. Elles s'accumulent notamment dans le secteur agricole. La FNSEA, principal syndicat du secteur, réclame d'ailleurs un plan de soutien exceptionnel face à des récoltes qui s'annoncent mauvaises, notamment pour le maïs. Les commerçants font aussi grise mine. Les soldes d'été ont été prolongés d'une semaine pour compenser la faible fréquentation. Autre secteur durement touché, le bâtiment. Il a fallu adapter les horaires face à ces épisodes de canicule, parfois reporter des chantiers, une réorganisation à la dernière minute qui représente un surcoût important. Écoutez Thierry Leblanc, il est président de la Fédération du bâtiment de Gironde.
11: Ce qu'on sait, c'est que d'abord, vous travaillez moins sur le temps de travail, vous ne faites pas vos 7 heures par jour, vous en faites plutôt 5. Et donc, même s'il y a un aéroport des heures, on se retrouve dans un système où donc il faut revoir les plannings, les allonger. Et deuxièmement, c'est que si vous voulez tenir vos engagements, parfois, vous êtes obligé de prendre de la manœuvre complémentaire, ça peut être des intérimaires. Et là, c'est un coût supplémentaire pour l'entreprise.
10: Et les entreprises ont aussi dû faire face à des surcoûts d'exploitation pour rafraîchir les bâtiments avec des factures d'électricité et d'eau en hausse.
2: Et qui dit chaleur, Jeanne, dit aussi baisse de productivité des salariés.
10: Et des salariés qui ont dû s'adapter, retard dans les transports, fatigue persistante, nuits écourtées, garde d'enfants lorsque certaines écoles ont fermé leurs portes, ont participé à une baisse de productivité globale selon une étude de l'assureur Allianz Trade publiée en mai dernier. Au-delà de 30 degrés, chaque degré supplémentaire entraîne une baisse de la production horaire d'environ 3% en moyenne. L'étude pointe les vagues de chaleur extrême comme un risque économique structurel auquel l'Europe est particulièrement exposée. Pour l'économiste Frédéric Bizard, président de l'Institut Santé, la France doit passer d'une gestion de crise à un plan de gestion nationale des canicules.
12: Je pense qu'il faut intégrer tout ça dans un plan de santé publique qui manque cruellement pour ne pas que chaque canicule, encore une fois, comme chaque épisode de grippe un peu aigu, chaque soit des crises et que ça soit intégré dans une gestion courante, puisque maintenant ce ne sont plus des surprises, je dirais, ce sont des choses qu'on est de plus en plus capable d'anticiper.
2: Car la France, faut-il le rappeler, Jeanne, n'est pas prête à affronter le réchauffement climatique.
10: Oui, dans son 8e rapport annuel publié la semaine dernière et intitulé « La France face à ses responsabilités », le Haut Conseil pour le climat alerte sur l'urgence de changer d'échelle dans les politiques climatiques pour protéger la population française face au changement climatique, rappelant que le coût de l'inaction est beaucoup plus élevé que le coût de la transition.
2: Merci beaucoup Jeanne Bartoli du service économie de RFI.
0: Et puis du cinéma pour achever ce grand journal du soir. C'est l'un des événements de l'année, hein, Diane. L'Odyssée de Christopher Nolan.
2: Et oui, il est sorti ce mercredi sur les écrans français. Le réalisateur d'Oppenheimer, d'Interstellar et de la trilogie Batman The Dark Knight réunit cette fois un casting royal avec Matt Damon, Zendaya ou encore Charlize Theron pour adapter le célèbre récit d'Homère, le périple d'Ulysse, vainqueur de la guerre de Troie qui met 10 ans à revenir à Ithaque. Sophie Torlotin.
13: Le roi d'Ithaque va revenir.
14: Après 10 ans de guerre, Ulysse va devoir affronter bien des périls pour rentrer chez lui. De leur C'était l'actualité internationale avec notre partenaire RFI.
15: Hier, au lendemain d'une manifestation de l'opposition dont la répression...
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26: Bonjour à tous et à toutes. Voici l'actualité ce mercredi 15 juillet 2026. En montagne, les accidents se multiplient pour cause de déshydratation. Les personnes boivent de l'eau des lacs qui, après le réchauffement, peuvent contenir des bactéries toxiques pour la santé, portées par la faune et la flore locale. Rien qu'hier, 14 juillet, 9 personnes ont été secourues et héliportées à l'hôpital de Tarbes. Pour rappel, ne pas boire d'eau non filtrée de la montagne, c'est préférable. Et aussi, choisir de l'eau provenant d'une source potable. Pour une journée de 6 heures ou plus en été, il faut compter 3 litres par personne. Sur une promenade de 2 heures, 1,5 litre minimum. Retour sur le feu d'artifice de Lourdes suite à l'incendie provoqué par ce feu d'artifice le soir du 13 juillet sur les pentes du château fort de Lourdes. Et grâce à l'intervention rapide des pompiers, cet incendie a été limité à une surface de 350 mètres carrés de végétation brûlée. Le maire de la ville, Thierry Lavitte, est revenu sur le sujet, précisant que nous étions ce soir-là en vigilance orange très modéré, dit-il, et que toutes les procédures de sécurité avaient été mises en œuvre. Le maire n'exclut donc pas de continuer à tirer des feux d'artifice dans le futur et ne souhaite pas revenir à l'alternative des drones, expérimentée en 2023 et jugée, selon lui, trop chère. La mobilité douce sur le territoire. Eh bien, vous le savez peut-être, les collectivités territoriales se démènent pour favoriser les transports en commun. C'est le cas de la région Occitanie qui propose aux jeunes de moins de 27 ans de bénéficier de trains à 1 euro jusqu'au 15 août. Cette opération menée pour la 6e année consécutive a vu l'été dernier près de 900 000 billets à 1 euro vendus donc sur l'Occitanie. Autre initiative, plus locale, dans les vallées des Gaves, depuis le 1er juillet, le transport Altibus, mis en place par la communauté de communes Pyrénées-Vallées des Gaves, la CCPVG, au départ d'Argelès-Gazost. Cette navette conduit les habitants et vacanciers vers 4 destinations, Col du Souleur, le Haut-Acam, le lac d'Estaing et le pic du Midi de Bigorre. Pour seulement 2 euros le trajet, soit 4 euros l'aller-retour. Ce transport mis en place en partenariat avec la région Occitanie complète les trajets déjà existants sur les lignes LIO qui partent de Tarbes ou de Lourdes et vont vers le cirque de Gavarnie ou vers Cotterêts-Pont d'Espagne. Cette initiative portée en 2024 permet de désencombrer certains sites de la voiture et des émanations de leur pot d'échappement. Il est aussi économique au regard du prix du carburant en constante hausse. Pour connaître les jours et horaires de passage et les conditions d'accès, rendez-vous sur le site de la communauté de communes ccpvg.fr, rubrique transport. Et puis on parle et on vous propose même des sorties aujourd'hui après la liesse du Tour de France et qui est donc passé en juillet 2026 par le col de Tourmalet, hein, c'était la semaine dernière. Découvrez l'avifaune de ce site de haute montagne facile d'accès, ainsi que celle du pic du Midi de Bigorre. Il est possible de découvrir en ce moment de nombreuses plantes montagnardes, mais aussi des oiseaux typiques comme le gypaète barbu, l'aigle royal, le vautour fauve, le pernoptère d'Égypte ou le crabe à bec rouge, et j'en passe. Alors, à vos jumelles, et puis vous pouvez y aller peut-être facilement avec cette navette dont je parlais à l'instant. Et puis sinon, également accessible en navette, mais pas le soir, ça m'étonnerait, vous pouvez peut-être allier fraîcheur et bonne musique à vos rendez-vous à lieu au gîte oxygène de Gavarnie. Ça s'appelle les Musicales aux Pyrénées, rendez-vous alliant musique classique et patrimoine naturel. Un prochain concert aura lieu Donc c'est ce 17 juillet à 17h à l'église Notre-Dame du Bonport à Gavarnie, un autre samedi 18 juillet à l'église des Templiers de Luz-Saint-Sauveur, et ce sera un concert autour d'un quatuor à cordes mené par Alicia Rovel, une violoniste ayant étudié au conservatoire de Tarbes. 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Voilà pour l'actualité du jour. Je vous souhaite une excellente journée à l'écoute de Fréquence Plus.
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3: Bonjour Clément.
5: Bonjour.
3: Comment vas-tu ?
5: Très bien, très bien.
3: Dans 5 jours, tu te lances dans une aventure incroyable. Tu vas nous raconter tout ça. Mais d'abord, peux-tu te présenter rapidement pour nos auditeurs ?
5: J'ai 18 ans. J'habite à Argelès-Gazost, dans les Hautes-Pyrénées. Et j'étudie en première année d'études supérieures à l'université de Auch, dans le Gers. Je fais du vélo depuis un peu toujours, grâce à mon père qui m'a initié très tôt. Je me suis très rapidement lancé dans le VTT en compétition, sur un format de cross-country très exactement, jusqu'à un niveau international où j'étais dans le team à Ibos, à côté de Tarbes. Et cette année, après avoir découvert ça quelques années avant, j'ai décidé de me consacrer pleinement à ce qu'on va parler ici, donc de la longue distance et de l'ultra-distance.
3: Oui, donc ce samedi, tu prends part à une aventure incroyable, le projet Sea to Peak, littéralement partir de la mer pour rejoindre les sommets, pas à pied, pas en voiture, mais en VTT. Alors les chiffres du projet, c'est quand même un tracé à travers la France d'environ 2300 km, 4200 de D+, l'équivalent de presque 5 fois l'Everest, je ne sais pas si tu le savais, et environ 14 jours pile, maximum pour rallier l'arrivée. C'est un défi qui a très peu de finishers. Il y a à peu près 30% de personnes qui arrivent à la fin. Comment tu te sens, toi, à l'approche de ton défi ?
5: Plutôt confiant. Le premier mot qui me viendrait, c'est que je suis assez confiant et ça me fait peut-être même un peu peur d'être aussi confiant, je dirais, parce que je n'ai jamais fait quelque chose de si long. Ma seule expérience aujourd'hui se résume à quand j'étais parti jusqu'à Carcassonne en partant de chez moi, à faire un aller-retour et à une traversée des Pyrénées. C'était certes des grosses expériences, mais ça n'a rien à voir avec ce que je vais faire. Je suis très excité à l'idée de découvrir tous ces paysages, parce que de par ce projet, je veux aussi découvrir les paysages et montrer qu'on peut découvrir les paysages d'une manière autrement, plus authentique et plus éco-responsable. Et donc j'ai très hâte de découvrir cette diagonale que je ne connais pas du tout. Découvrir les personnes aussi, les autres participants, pouvoir discuter avec une communauté niche. On n'est pas beaucoup à se lancer dans des défis comme ça. Donc j'ai très hâte, pas trop de stress pour le moment en tout cas, et plutôt confiant, et même cette confiance me fait un peu peur. J'ai peur d'être trop confiant presque.
3: Qu'est-ce qui t'a plu dans cet ultra-projet ? C'est repousser tes limites, chercher la solitude, découvrir ces paysages sauvages en VTT ?
5: Donc j'ai choisi de faire ce projet à l'arrivée de ma traversée des Pyrénées parce que ça m'avait énormément plu. Et moi, ce que je voulais en premier en m'inscrivant, c'était un vrai défi à mon sens. Moi qui venais de la compétition, on savait qu'on allait arriver à la ligne d'arrivée, c'était pas la question, et le but c'était d'arriver le plus vite possible. Moi, ici, je voulais un défi où je suis pas sûr d'arriver au bout. La question n'est pas la vitesse, mais vraiment de savoir quelque chose où je suis sûr, où je suis pas sûr d'arriver au bout, où vraiment, pour moi, c'était vraiment un vrai défi, quelque chose qui pour moi, je suis pas sûr d'y arriver, et je suis toujours pas sûr d'y arriver aujourd'hui, et c'est pour ça que je pense que j'ai bien choisi mon défi. C'était ça en premier, et il y a eu aussi, bien sûr, l'ADN de l'événement, des organisateurs, donc les organisateurs qui sont Herminink, qui organisent plusieurs épreuves, et celle-là, c'est l'épreuve phare. Donc c'était vraiment de la non-assistance, pas un esprit non-compétitif, le but c'est d'arriver dans les délais, qui sont d'ailleurs de 15 jours, très exactement, de 15 jours, 18 heures et 20 minutes, très exactement, parce que ça se finit le 2 août à 20h. Et donc, découvrir le paysage, rencontrer d'autres personnes pour pouvoir discuter. Et aussi, il y avait l'événement lui-même, mais aussi la préparation physique, comment apprendre. Moi, je m'entraîne seul, comment j'apprends à me connaître mieux pour m'entraîner pour ce type d'épreuve que je ne connais pas. Aussi, au niveau financier, comme je suis autonome au niveau financier, je ne voulais pas impacter ni ma famille ni mes études pour ça. Apprendre à gérer Des sponsors, même petits, bien sûr, c'est n'est qu'à mon échelle, mais ça m'a appris beaucoup de choses. La gestion un peu aussi médiatique, à un petit niveau, mais ça m'a appris beaucoup de choses aussi. La gestion du matériel qui me plaît beaucoup, etc. C'est un vrai défi et j'ai appris énormément de choses. Et même aujourd'hui, si ça se passait pas, je serais déjà très content de tout ce que j'ai appris. Franchement, je suis très content.
3: Et justement, tu parlais de sponsors. Financièrement, comment on gère un tel projet? Le matériel coûte cher, les vélos, on le sait, c'est quand même une somme. Tu as donc des sponsors, tu en cherches d'autres, des partenaires.
5: Oui, c'est ça. Alors moi, j'ai récupéré mon vélo que j'avais avant, qui me convenait très bien. Et ensuite, pour financer tout ça, la principale source de revenus, ça a été le travail. J'ai travaillé avant. Je travaille l'été prochain, ça fait une troisième saison que je fais. J'ai travaillé avant l'événement, je travaillerai après l'événement pour le financer. J'ai eu la chance d'avoir deux partenaires. Donc ici, Vélo Express à Luz, qui m'a passé du matériel technique pour le vélo, donc soit des pneus, des outils légers que je vais pouvoir emmener, des chambres à air, etc. Donc vraiment du matériel concret. Et ensuite, j'ai l'étape des Pyrénées à Argelès, qui m'a donné plus du textile, des lunettes, des cuissards, etc. Donc là, c'est très gentil de leur part. Et donc, en contrepartie, je voulais les mettre un peu en lumière. Et ça me fait plaisir de pouvoir en parler là. Et après, ça va être aussi de l'aide familiale, mais à plus large, un peu, un peu de sous que j'ai pu récolter. Et après, globalement, ça va être aussi de la vente de pièces. J'ai vendu des pièces de vélo qui me restaient, qui ne me serviraient plus. Et ça fait 2 ans que je commençais à investir déjà dans du matériel. Là, c'était vraiment un gros investissement. Et donc, globalement, je m'en sors comme ça.
3: T'es passionné et débrouillard.
5: Oui.
3: T'as prévu, j'imagine, un nombre de kilomètres à parcourir par jour,
5: oui,
3: en fonction du dénivelé, de la technicité. Tu vas te fier à quoi? À ton ressenti, ton cardio?
5: Moi, j'ai déjà pour le côté data, j'en ai eu beaucoup. Pendant que je faisais la compétition, j'avais capteur de puissance, capteur de fréquence cardiaque, etc. J'ai pas énormément aimé et c'est pas ce qui m'a accroché. Donc moi, j'aurais aucune data au niveau fréquence cardiaque, au niveau puissance, etc. Parce que ça m'intéresse pas et c'est pas ce qui me paraît le plus fiable. Même au niveau de la documentation scientifique, le ressenti est quand même très très important. Et après, on a reçu il y a quelques jours le parcours. Le guide du parcours, donc avec un descriptif de ce qu'on va trouver sur le parcours, de la technicité du terrain. On a vraiment un parcours qui se découpe en deux parties équidistantes. On a une première partie qui va jusqu'au massif central qui est très plate, à part la Bretagne apparemment c'est vraiment pas plat, mais sur le profil ça reste plat. Et après on a vraiment une deuxième partie massif central Alpes où là vraiment il y a du dénivelé. Donc moi, ce que j'ai fait, c'est que déjà j'ai découpé mon parcours en portions grâce à ce guide du parcours, en le résumant en quelques mots. Et ensuite, donc je vais chercher tout ce qu'il y a autour du parcours, les campings, tout ce que je peux trouver facilement pour éviter d'avoir y penser à ce moment-là. Et ensuite, donc je vais réfléchir à... Il y a aussi... Donc j'ai découpé mon parcours en... Je crois qu'il y en a une quinzaine peut-être de mini-tronçons que j'ai découpé. Et en plus de ça, il y a les points de contrôle. On en a 4. Et donc, ça découpe naturellement le parcours en 5 parties. Et donc, moi, ce que je compte faire, c'est vraiment me découper mon temps en chaque point de contrôle. Par exemple, le premier jusqu'au premier point de contrôle, c'est le seul pour le moment que j'ai travaillé parce qu'on a vraiment reçu les parcours très tard. Je sais qu'il fait environ 500 km. Et moi, idéalement, j'aimerais le finir en 2 jours et demi. Comme ça me permettrait, parce que si on prend vraiment le temps qu'on a et la distance, ça nous fait en moyenne 150 km par jour. Donc, sauf que sur la deuxième partie, ce sera plus compliqué. Donc, avec le travail que j'ai fait dessus, avec les retours aussi des gens qui l'avaient fini, on sait que le mieux, c'est de prendre de l'avance sur la première partie et après, sur la deuxième partie, faire 150 km par jour. Comme ça, on arrive au final avec quelques jours d'avance. Donc là, ça me ferait faire 200-250 km par jour, ce qui me permettrait d'avoir un peu d'avance. Après, comme je l'ai vu sur ma traversée des Pyrénées, on ne peut vraiment rien savoir sur une carte et un profil d'altitude. Moi, j'avais fait beaucoup de prédictions sur ma traversée des Pyrénées et je m'étais retrouvé sur un terrain qui était beaucoup, beaucoup plus dur que prévu et j'avançais beaucoup plus lentement. Donc, ce que j'ai appris, c'est que je peux faire tout ce que je veux, mais ce sera aux sensations, ce sera au jour. Même si, je compte garder quand même dans les grandes lignes j'ai tant de temps pour arriver à tel point.
3: Est-ce que tu as prévu de rouler de nuit ?
5: Et oui, donc j'ai du matériel pour ça. Et oui, je compte rouler de nuit assez peu parce que le soleil se couche tard et se lève tôt, donc ça va.
3: Tu vas communiquer sur ton projet avec Fréquence Plus et diffuser des capsules journalières. Est-ce que tu vas aussi prendre le temps de diffuser sur d'autres canaux, comme les réseaux sociaux, ou tu vas rester le plus possible dans ta bulle mentale et centré sur ton défi ?
5: Non, je vais notamment faire... J'aurai un groupe déjà familial où pour tenir compte de ma famille. J'aurai un compte sur Instagram où je posterai au minimum une fois par jour. Et j'ai eu quelques articles dans La Dépêche, notamment. Il y aura un article qui sera après l'événement et donc principalement ce sera sur Instagram et il y aura aussi un tracking en temps réel sur le site de Matcap.
3: Merci beaucoup Clément, on va te suivre en tout cas sur les ondes de Fréquence Plus avec tes capsules, on te souhaite un super défi, profite à fond et bonne route à toi.
5: Et bien, merci beaucoup.
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3: Nous sommes le 15 juillet, quelques nuages bas vont être présents sur le Piémont dès le lever du jour, mais se dissiper ensuite rapidement. Le soleil sera présent toute la matinée sur les massifs, même si le ciel sera parfois un peu voilé. Le beau temps reste d'actualité tout l'après-midi avec néanmoins quelques cumulus qui pourraient apparaître vers le devant de la chaîne. Le temps calme en montagne pendant la nuit sous un ciel qui va se voiler plus franchement en toute fin de nuit. Côté température, on aura 20 degrés en vallée en termes de minimale. Les maximales, elles, seront de 32 à 34 degrés en basse vallée, 30 degrés vers 1500 mètres et 22 degrés à 2400 mètres. Le vent, lui, sera de sud à sud-ouest modéré à assez fort sur les crêtes, 55 à 65 km/h en rafale le matin, 40 à 50 l'après-midi. Le vent de sud devient fort en deuxième partie de nuit.
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0: Bonjour, et bien maintenant nous allons écouter l'émission proposée par Catherine Fontaine, qui est une invitation au voyage à travers l'art de la préhistoire jusqu'à nos jours, et ceci tous les mercredis à 17h sur la web radio de Trafic de Rock. Bonjour Catherine,
1: bonjour,
0: comment vas-tu? On va commencer le Tea Time numéro 2.
1: Oui.
0: Hein, et donc tu nous avais proposé la dernière fois donc une émission sur Arnaud

0: Ah oui, Arnaud Maguet, pardon.
1: T'es pas là, t'es où là? C'est le grave qui te met dans des états comme ça.
0: Ah oui, j'adore. Pour un petit time, oui. Michel me sert un grave. Donc, oui.
1: Faut dire que l'émission passe pour le tea time le mercredi à 17h, mais là on est lundi à 19h passé.
0: C'est l'heure de l'apéro.
1: Donc c'est l'heure de l'apéro.
0: Aujourd'hui, je vais vous parler d'une œuvre qui s'appelle Bunchies d'Arnaud Maguet. Mm-hmm. Et pourquoi j'ai choisi Bunchies?
1: Et pour quelle raison justement?
0: Alors est-ce que tu peux nous la montrer puisque tu as décidé de la mettre sur ton écran d'ordinateur?
1: Sur mon écran d'ordinateur qui est là, juste en face de nous.
0: Voilà. Donc déjà, en fait, pourquoi j'ai choisi de la montrer? D'après toi, pourquoi j'ai choisi de la montrer? Est-ce qu'elle te rappelle quelque chose?
1: Alors, effectivement, ça me rappelle quelque chose. C'est sur le fond, le mur du fond du Celtic Pub à Tarbes. Donc ça, c'est une première raison. Et puis une deuxième raison, ça me fait penser fortement aux nanas qui criaient lors des passages des groupes britanniques, notamment en Angleterre, aux États-Unis aussi pas mal. Hein,
0: ouais, et, plutôt années 60.
1: C'est années 60, 63, 65, 66 à peu près. Toute cette folle époque d'hystérie collective.
0: Ouais. Et qu'est-ce que tu peux dire en fait? Qu'est-ce que tu vois? C'est vrai que la dernière fois, je vous ai montré une peinture. Bon, ça fait partie de l'histoire de l'art. Là, je vous montre quoi? Qu'est-ce que je montre, Michel?
1: Ah, c'est un patchwork de photos.
0: Alors, ce ne sont pas des photos, ce sont des...
1: C'est des
0: affiches.
1: Ah, c'est des affiches.
0: Eh ben oui. Et ce que tu as au Celtic, en fait, fait partie de cette série.
1: D'accord.
0: Donc, qui s'appelle Bunchies. C'est une série de 10 impressions offset. C'est de l'imprimerie, donc affiches dos bleu que l'on colle sur les murs. Les dimensions sont 80 par 60. Et c'est vraiment la taille, on va dire, un peu générique de l'affiche de concert.
1: D'accord.
0: Sauf que... Donc, il y a un patchwork. C'était pas mal.
1: Oui, c'est...
0: Et effectivement, des affiches qui se chevauchent les unes sur les autres, voilà, un petit peu comme un affichage sauvage, j'ai réussi à le dire.
1: Ouais, c'est plutôt sauvage parce qu'il n'y a pas vraiment de... C'est pas hyper bien collé les unes aux autres, bien droites, etc. C'est,
0: bien sûr, elles se chevauchent.
1: C'est un peu décalé.
0: Ouais, ça se décale. Et en fait, on y voit donc des portraits.
1: Oui.
0: Hein, c'est de la photographie, oui. Portraits. De jeunes filles.
1: Surtout des jeunes filles, oui.
0: Ce ne sont que des jeunes filles. Il y a 10 portraits, mais répétés comme ça, en fait.
1: On voit un homme, là, tout en haut, à moins que ce ne soit pas un homme.
0: Ah oui, c'est vrai, t'as raison. Ouais, mais bon, la première que l'on voit, c'est quand même cette fille avec...
1: la bouche bée.
0: Ouais, elle a la bouche bée. On dirait presque une marionnette qui fait flipper.
1: Ça fait un peu penser au film d'horreur, ouais.
0: Et cette série est tirée à 600 exemplaires, donc il y en a quelques-uns au Celtic. Pourquoi il y en a au Celtic? C'est parce qu'on avait fait une exposition en fait en 2017 au Parvis. On avait présenté donc en partie les œuvres de cet artiste et il nous avait, il n'était pas là, mais il nous avait demandé donc d'aller afficher où on le souhaitait à Tarbes. Et effectivement, on s'était dit, ah ouais, le mur du fond du Celtic. En plus, Jean-Louis avait refait toute sa déco, c'est-à-dire qu'il avait
1: exactement,
0: tout enlevé.
1: Tu
0: t'en souviens, il avait tout enlevé.
1: Oui, parce que c'était pour un problème de son par rapport à l'appartement qu'il y avait derrière. Comme avant, celui qui dormait de l'autre côté, en fait, dormait le jour et travaillait la nuit, ça ne le dérangeait pas. Et puis là, ça a changé de locataire. Donc à ce moment-là, il a été obligé effectivement de tout refaire son mur. Hein. Et donc, il y avait ces photos, quoi.
0: Oui. Et du coup, c'était les premières photos. Mais ça s'est fait de manière hyper naturelle, en fait. Hein.
1: Oui.
0: C'est-à-dire, rien n'était commandé. Et Jean-Louis a dit, ça tombe bien. ok, venez, vous faites ce que vous voulez, puisque moi j'ai un mur, il faut tout refaire, et petit à petit, je vous le dis, ça va recouvrir en fait, je vais recouvrir d'autres affiches. On connaît bien le principe décoratif du Celtic, de faire comme ça un palimpseste d'affiches rock'n'roll, et de faire comme ça une espèce de croûte qui, au fur et à mesure, eh bien, va être enlevée et puis renouvelée sans cesse.
1: Ou fait un deuxième mur, quoi.
0: Ouais, fait, tout à fait, mais c'est assez beau en fait, cette idée de la matière et de la matière affiche, c'est très intéressant.
1: Ouais.
0: Et on pourrait faire une archéologie comme ça. Et du coup, on était venus, c'était l'été 2017, donc il y avait Marie-Clément et Karine Mathieu à l'époque, et moi-même.
1: Ouais.
0: Et on était venus donc afficher sur ce mur. Aujourd'hui, on n'en voit que plus que quelques-unes.
1: Ah oui.
0: De ces affiches.
1: Je n'ai pas remarqué, je n'ai pas fait attention.
0: Mais elles sont toujours là, et donc je tiens beaucoup à en parler, puisque c'est une pièce aussi qui m'intéresse beaucoup. Alors j'adore Arnaud Maguet, qui est mon chouchou, comme j'ai dit toujours.
1: Un de plus.
0: Un de plus, c'est vrai. Et cette œuvre en particulier. Pourquoi cette œuvre en particulier? Il y a un cinéaste qui s'appelle Robert Bresson, qui a dit « Un son provoque toujours une image, mais une image provoque jamais de son. » Comme quoi, comme si l'oreille était hyper créative et l'œil très très feignant en fait.
1: Ouais.
0: Et du coup, en fait, je crois que ce type d'installation contemporaine va à l'encontre de ce que dit Robert Bresson. Pourquoi ? Parce que moi, quand je regarde ça, en fait, j'entends le hurlement. En même temps, il y a quelque chose comme un arrêt sur image, et en même temps, ça crie, quoi. Parce que de suite, ça fait référence.
1: Oui, parce que est-ce que c'est pas le fait, effectivement, que ça fasse référence à ces groupes-là qu'on a vu X documentaires, bon, je pense aux Beatles notamment, mais il n'y a pas que, et où on voit effectivement des documentaires, on voit ces jeunes filles crier comme des folles, et donc de ce fait-là, rien que de voir les images, on entend de facto le bruit du
0: documentaire. Ouais, Arnaud Maguet travaille beaucoup sur l'histoire de la musique, en tout cas du rock'n'roll, puisque lui, tout son je vais pas y arriver, tu coupes.
1: Non, on coupera pas.
0: Voilà, toute son inspiration, enfin toute sa matière pour faire des œuvres, c'est toute la culture, ce qu'on appelle la subculture, la culture underground des années 50 à 70. Donc effectivement, avec comme ça l'explosion, l'expression du rock'n'roll, mais pas que. Mais aussi le cinéma, mais aussi la bande dessinée, mais aussi plein de choses en fait qui en découlent. Et effectivement, lui, en fait, fait feu de tout bois à partir de nos souvenirs. Un petit peu tout ce qui peut faire image par rapport à cette époque, qu'on n'a pas nécessairement vécu. Lui-même est né en 1975, donc...
1: Ah d'accord, ah oui,
0: Il est quoi ?
1: Il est beaucoup plus jeune que moi. De 11 ans, quoi. Oh, c'est pas très. Mais
0: c'est
1: bon.
0: Pas très.
1: Ouais.
0: Mais effectivement, cette époque-là, même s'il est né en 75, enfin, il a un petit. Voilà, il a une nostalgie de cette époque qu'il n'a pas vécue. Et en fait, c'est un petit peu ce qui nous rattrape, en fait, quand on n'a pas vécu une époque, quand on n'a pas assisté à des choses et qu'on voudrait quand même la raconter. En tout cas, on se dit, tiens, ça, c'est mon histoire et je voudrais pouvoir la porter, la montrer. Alors lui, j'adore parce qu'effectivement, il fait des installations, des films, des vidéos, des tas de choses qui font référence à l'histoire du rock'n'roll. Voilà, et il tente, il s'emploie toujours à illustrer le caractère fétiche de l'histoire du rock'n'roll à travers ses icônes, ses figures, ses épisodes, ses histoires, les anecdotes. Les anecdotes.
1: Oui.
0: Oh, j'arrive jamais à dire ce mot, ça.
1: C'est pas grave, ça passe très bien là, à la radio. Allez, un petit coup de vin blanc, de vin rouge. C'est du Grave de chez Netto de 2016.
0: Très bien.
1: C'est pas mal, il est pas mal. Il est pas mal.

0: Alors moi déjà, je voulais attirer ton attention sur le titre de l'œuvre. Alors qui date de 2008. Je ne sais pas si je l'ai dit, c'est très important. J'en parlerai après.
1: Il ne semble pas que tu l'aies dit, non. 2008, hein. D'accord, ouais. Donc elle a 10 ans déjà.
0: Ouais. Et 2008, et donc l'œuvre s'appelle Bunchies. Alors oui. Bunchies, tu penses à quoi, Bunchies?
1: Ben au groupe.
0: Ah ouais. Suzy and the Bunchies.
1: Oui, tout à fait, ouais.
0: Bon, du coup,
1: c'est ce qui me vient à l'idée tout de suite.
0: Du coup, il y a un anachronisme ici entre ce que tu vois, donc ces jeunes filles hystériques qui hurlent. En fait, on imagine que voilà, elles sont devant un concert et Suzy and the Bunchies, donc groupe plutôt punk
1: rock 80 quoi.
0: Bon, tu sais, ça existe depuis les années 70. Donc je tiens à dire que c'était je tiens à dire que c'était du punk au départ, même si après ça a un peu viré cold wave. Mais
1: ouais.
0: Bon, effectivement, on se dit, bah tiens, on fait tout ça, on se dit Bunchies, on pense tous à ça, Suzy and the Bunchies. En fait, plus que le groupe, bien qu'il y ait un petit clin d'œil, hein, connaissant Arnaud Maguet, il y ait un petit clin d'œil à Suzy and the Bunchies, c'est surtout en fait à la mythologie de la Banshee, en fait, qui est une mythologie celte.
1: Vas-y, raconte-nous ça alors.
0: Alors, les Bunchies sont des jeunes filles, en fait, très très belles, que l'on rencontre au bord de l'eau.
1: Oui, en train de laver le linge.
0: Non, pas du tout.
1: Non.
0: Elles sont en train de... Justement, elles ne font rien de ces basses besognes. elles marchent à travers la campagne, au bord de l'eau. Et quand elles vous rencontrent, elles poussent un cri horrible. Et ce cri horrible vous empêche tout engagement auprès d'elle. C'est-à-dire que quand on les voit, on tombe, on tombe sous le coup de la passion. C'est-à-dire on ne peut qu'être amoureux. Elles sont magnifiques, elles sont
1: voilà.
0: Superbes.
1: Voilà.
0: Et tout d'un coup...
1: Il y a
0: coup,
1: des vendredis soirs comme ça.
0: Et on est arrêté dans son élan. Parce que quand elle nous rencontre, elles hurlent. Et, mais c'est un cri, en fait. Elles crient. Et ce cri annonce la mort, la disparition.
1: Ouf.
0: Alors, ça fait la deuxième fois dans le Tea Time que je parle de mort.
1: Pour dire, j'ai échappé belle. Hein.
0: Je l'avais évoqué la semaine dernière avec Venise et
1: oui,
0: cette question de la beauté et de la mort.
1: Ouais.
0: Effectivement, dans les Bunchies, en fait, la Bunchies, elle annonce la mort, en fait. Elles
1: ouais.
0: peuvent aussi se mettre à plusieurs pour hurler en groupe, comme des meutes de loups. Et quand elles font ça, on sait que quelqu'un de très important va mourir.
1: Oh là là.
0: Donc c'est la question du cri.
1: Ouais.
0: Qui ici a un clin d'œil, hein,
1: ouais.
0: évoqué par Arnaud Maguet. Et en fait, ces photographies, là, nous montrent ces jeunes filles qui ne sont plus du tout donc ces vierges rencontrées au bord des rivières, mais qui sont des fans, en
1: ah
0: fait,
1: ouais, là,
0: des fans. En fait, on se demande, c'est vrai que ces groupes-là, alors on pense de suite aux Beatles, on pense aussi plus récemment aux Boys Band, est-ce que je le dis bien?
1: Oui, je pense.
0: Avec
1: ouais.
0: des filles, on se demande.
1: Ah oui, elles faisaient ça, les jeunes filles, devant
0: ouais,
1: les Boys
0: même,
1: Band.
0: Mais même devant ouais. n'importe quel ouais. chanteur, il y a ouais. tout d'un coup un état de transe qui est là. On se dit, mais comment c'est possible
1: oui.
0: qu'on puisse
1: ouais.
0: à la
1: tout
0: fois
1: à
0: bah, hurler à s'évanouir? C'est-à-dire, c'est une véritable. C'est à la fois une extase et une petite mort. Réellement, en fait. Et on se dit, qu'est-ce que c'est? D'où ça vient? Qu'est-ce que ça signifie? Et en fait, cette hystérie des fans est née dans les années 1940. Ça a été inventé de toutes pièces par l'industrie du disque.
1: Oui, oui.
0: Alors, et oui.
1: Oui,
0: et là,
1: tout à fait, oui.
0: c'est quelque chose qui... voilà, ça n'existait pas avant ce phénomène-là de jeunes filles, parce que ce sont plutôt des jeunes filles.
1: Parce qu'il y avait des jeunes filles qui criaient pendant les concerts dans les années 40.
0: Et oui. 1943, Frank Sinatra.
1: Frank Sinatra, ah, il a fait
0: c'est lui qui a inventé. En tout cas,
1: Savais pas ça.
0: Oui, oui.
1: Je pensais plutôt à Elvis Presley, peut-être, mais.
0: Son manager, elle criait pas comme ça.
1: Ouais.
0: C'était différent. Et puis, c'est juste un petit peu plus tard.
1: Oui, c'est un peu plus tard quand même. Ouais.
0: Non, non, la Sinatra.
1: Sinastrose.
0: La Sinatramania. La Sinatramania. Ouais,
1: c'est dur à dire, hein, quand même. Il y a trop de A. Un petit coup de vin rouge.
0: Oui, il faut toujours, toujours accompagner l'art et le vin se marient très bien.
1: Tout à fait.
0: Et du coup, c'est son producteur, en fait, son manager, qui s'appelle George Evans. C'est lui qui l'a fait signer à Columbia. Columbia, je vais y arriver.
1: Records,
0: thank you. Et dès 1943, il devient le top of the top des charts. Pourquoi ? Alors, c'est George Evans qui a eu cette idée, mais magnifique, je crois, au départ.
1: Diabolique, même.
0: Mais oui, c'est de payer $5... des jeunes filles, comme ça, là, qui se mêlent de manière anonyme au milieu des gens qui viennent voir le concert de Sinatra, et pour hurler, pleurer, tomber en pamoison devant Sinatra. Et en fait, s'était dit, tiens, par contamination, par effet de fièvre, ça va se répandre partout. Mais ça l'a fait. C'est-à-dire que c'est dingue, cette fièvre-là collective. C'est un peu comme tout. Hein. C'est-à-dire que.
1: C'est un truc qui ne pas du tout. Alors l'important.
0: Oui, ça fait partie de l'histoire du rock'n'roll. Et c'est ce dont s'empare Arnaud Maguet. Arnaud Maguet, là, je vous montre juste une œuvre. Hein. Mais tout son travail se développe de cette manière-là. C'est comment tu vas re-regarder l'histoire du rock'n'roll.
1: Ouais, ouais.
0: Par l'image. Ça, c'est super intéressant. Et par ces installations. Et quelquefois, c'est carrément hilarant, mais hyper éclairant sur l'histoire du rock'n'roll. C'est pour ça que j'ai choisi pour ce deuxième tea time Arnaud Maguet. Il me semblait nécessaire à notre tea time. Et en fait, ça va au-delà des espérances. C'est-à-dire que Frank Sinatra, à ce jour, est toujours l'un des artistes qui a le plus vendu de disques au monde. Mais c'est dû à cette commercialisation de l'hystérie collective.
1: Collective, d'accord.
0: Et oui, qui a été complètement orchestrée.
1: Je savais qu'ils avaient fait pas mal de choses, l'industrie du disque, hein, parce qu'ils ont fait pas mal de choses pour effectivement vendre, en fait, plus que pour la musique en elle-même. Mais ça, je savais pas du tout, ça. Mmh. Et comme quoi, ils sont vraiment vicieux, ces Américains.
0: Hein. Et en même temps, mais tout se construit, en fait. Les choses n'arrivent jamais par hasard, il me semble.
1: D'accord, ben je vais payer, moi, des jeunes filles à notre prochain concert pour voir si ça marche.
0: Mais quel prochain concert, Michel ?
1: Le 8 février au Melting Pot à Tarbes.
0: Mais tu joues avec qui ?
1: Avec Banda Joe.
0: Banda Joe. Ouais. Alors peut-être que je viendrai crier, hurler, pleurer.
1: On va couper cette partie-là.
0: Tomber dans les pommes, mais tu peux faire comme
1: pub. Non, non.
0: Voilà. En fait, cette utilisation commerciale de l'hystérie collective, elle est contemporaine d'une autre invention. Sans laquelle, en fait, cela n'aurait pas pu avoir lieu. C'est celle de la sonorisation des concerts. Eh ben oui. Puisque, en fait, avant tout ça, en tout cas avant les années 30, on utilisait les qualités acoustiques des salles pour pouvoir donner un concert en public. Et du coup, il y avait une sorte de pacte entre ceux qui jouaient, ceux qui écoutaient. Il fallait pas, fallait que l'équilibre se fasse et on était très respectueux des artistes qui étaient sur scène, qu'ils soient chanteurs, musiciens, peu importe, mais on était là et on écoutait, on recevait.

0: La sonorisation des concerts vient avec, débute avec l'invention, enfin le développement du parlant au cinéma. On est dans l'époque aux États-Unis de la Grande Dépression de 1927 et il y a de plus en plus de gens qui viennent se réfugier dans les salles de cinéma, qui sont des espaces collectifs où on peut peut-être oublier
1: les soucis quotidiens.
0: Ouais, tu... C'est bien. Merci Michel.
1: Juste après.
0: Et en fait, dès les années 30, en fait, on sonorise donc les salles de cinéma et vient le cinéma parlant. Et c'est dans les premières, c'est salles de cinéma que se font les premiers concerts. Amplifié.
1: Amplifié, oui.
0: Voilà, on se sert du système.
1: Après, il y avait effectivement l'acoustique était conçue de telle manière à ce que effectivement c'est une acoustique, on va dire naturelle. C'est pas une acoustique amplifiée électriquement.
0: Ah non. Alors oui, mais c'est... Pardon, c'est une acoustique amplifiée. Le premier haut-parleur est inventé à la fin du 19e siècle. Le premier tube d'amplification, c'est le début du XXe siècle. Et c'est vraiment, en fait, on se sert du système, je ne vais pas y arriver, sonore, des salles de cinéma pour pouvoir produire des concerts amplifiés.
1: Pour reproduire, oui.
0: Excusez-moi, je m'étais dit que cette fois, je ne dirais pas en fait et je ne ferais pas de drôle de bruit.
1: Mais ce n'est pas grave, on s'en fout.
0: C'est dur.
1: Vas-y. Ce sera la 300e émission. Alors là, tu seras absolument parfaite, même trop parfaite. Donc, on recommencera au départ.
0: OK. Et du coup, en fait... si les fans là peuvent hurler, enfin pardon, les fans de Sinatra, je vais y arriver, c'est 43. On est au tout début de ce système d'amplification de la musique, de la voix. Eh bien, c'est parce qu'il y a toute cette technologie mise à disposition des artistes. Et là, c'est top. C'est-à-dire que le chanteur, les musiciens peuvent se la donner, les fans peuvent hurler, crier. Il y a quand même...
1: Un niveau sonore qui est équilibré entre le son
0: entre
1: des musiciens
0: et les receveurs. Les diffuseurs et les récepteurs. Oui, complètement. Et du coup, ça va ensemble et ça, c'est super. Voilà. Eh bien, en fait, voilà, il y a quand même une date fatidique à cela.
1: Oui, parce que moi, je me souviens de... J'ai vu un truc il n'y a pas très très longtemps, un documentaire qui est passé sur Arte, sur les Beatles, parce que je suis quand même un fan des Beatles à l'origine. Et c'est une des raisons pour lesquelles les Beatles sont arrêtés, c'est que... donc, ils jouaient, eux, dans des stades, pas dans des milieux clos. Donc, sonoriser un lieu comme ça, c'est déjà impossible, quasiment impossible. Et je me souviens, bon, c'est Vox qui leur faisait leurs amplis. Et à l'époque, le plus gros ampli qu'ils ont pu faire, c'est-à-dire dans les années 65, c'est des amplis 100 watts. Hein. Et quand on imagine ce que c'est un ampli 100 watts, hein, là, j'en ai un 90 watts derrière, ça, dans un stade, quand il y a des tas de jeunes filles qui crient comme ça, eux-mêmes ne s'entendaient pas sur scène. Hein, ils se connaissaient assez pour effectivement enchaîner les morceaux et savoir, mais ils disaient bien qu'ils jouaient vraiment dans de la soupe, quoi. Ils savaient même pas, ils entendaient même pas les autres, quoi.
0: Alors, est-ce que je peux parler de ce concert mythique dont dépend toute cette œuvre qui s'appelle Benchies? Effectivement, Benchies, on l'a dit tout à l'heure, ce sont ces créatures qui hurlent et qui annoncent la mort. Et en 1965, effectivement, les Beatles font le premier... C'est le premier concert dans un stade. Hein. C'est eux qui l'inaugurent. Personne ne l'avait jamais fait autrefois, avant eux.
1: Mais non, il n'y a que les Beatles.
0: On est au Shea Stadium, on est à New York. Ah. C'est le 15 août 1965.
1: Alors là, tu es plus forte que moi. Là.
0: Ah bah écoute... Mais non, enfin non, pas du tout. Et les Beatles arrivent. C'est la première fois qu'on donne un concert dans un stade. Ouais, il y a 55 600 personnes.
1: Waouh, 600 personnes.
0: 55 600 personnes à avoir acheté leur billet pour pouvoir voir comment il s'appelle déjà.
1: John Paul Ringo
0: John
1: et
0: Paul
1: George.
0: Ringo George. Yeah. Allez, voilà. Et effectivement, en fait, on voit les Beatles, ils arrivent, ils sont en hélicoptère, c'est un truc énorme. Hein. Ils sont dans leur costume beige, la col raide, comme on voit, ils arrivent sur scène. Les filles crient tellement. En fait, on est au climax du hurlement hystérique de la fan qui se pâme d'amour pour son idole sur scène. Et... que, en fait, personne n'a rien retenu. Ni les musiciens ne s'entendaient sur scène. Mmh. Les groupies ne pouvaient pas s'entendre, n'ont rien entendu. On n'a pas pu entendre, on n'a même pas pu enregistrer ce concert. C'est incroyable, tu l'as dit, c'est une bouillie. On ne peut pas l'entendre, en fait.
1: Oui.
0: Et ils sont repartis aussi secs en hélicoptère.
1: Tout à fait.
0: Comme ça. Alors moi, ce que je trouve assez génial, c'est moi avec les signes, hein, tu le sais.
1: Ouais,
0: et, si vous suivez donc les, les tea time avec l'histoire de l'art, moi et les signes ne font qu'un. Ne faisons qu'un. Pardon, je vais essayer de parler la France. Et en fait, effectivement, c'est le jour de l'Assomption de la Vierge. Et eux, ces quatre garçons, quasiment intouchables, ils étaient sur une scène, mais ils avaient un truc de sécurité autour d'eux énorme. Hein, c'est-à-dire que personne ne pouvait les toucher.
1: C'était assez fantastique. Voilà. Quoi, hein, c'était vraiment une arène, en fait.
0: C'est ça. Et ils repartent après dans les airs, comme ça. Et moi, je me dis, mais c'est dingue. Ils ont choisi le 15 août. Et spécialement, enfin, je trouve ça drôle.
1: Ouais.
0: Bref, peu importe.
1: Et une petite parenthèse, c'est que j'ai appris ça il n'y a pas très très longtemps, en fait, les retours, parce que sur scène, bon, maintenant on a des retours, les retours ont été inventés dans les années 70, c'est lors d'un concert des Stones où effectivement ils ont placé des amplis devant eux pour faire retour parce qu'ils ne s'entendaient pas.
0: Oui.
1: Et c'est à ce moment-là qu'on a pris conscience effectivement de faire tout un système de retour pour les groupes. Et donc c'est relativement récent. Quoi. Mais bon, ça, c'est juste la parenthèse.
0: Alors là, les photographies que nous voyons donc dans l'œuvre d'Arnaud Maguet sont effectivement des fans des Beatles.
1: C'est voilà. Toutes des fans des Beatles.
0: Ouais, c'est tout... ouais, et ce sont toutes des photos prises d'un seul et même concert. Alors, je ne sais plus lequel. Ce n'est pas celui donné au Shea Stadium de New York en 65. Peu importe. Elles sont là. Elles annoncent la mort du concert des Beatles.
1: La mort, oui.
0: Parce qu'après ça, on le sait, après cette espèce de déconfiture de 1965, plus jamais, en fait. Enfin, ils ont dit, on arrête, quoi. Plus jamais de concert en live. C'est trop horrible. On ne peut pas. Le cri tue le musicien.
1: Oui, en quelque sorte. Hein,
0: en tout cas, là, oui.
1: Quoi, ce cri-là, en tout cas, oui. Il tue, quoi.
0: Ouais. Ouais, complètement.
1: Bon, après, il y en a d'autres qui se sont amusés à faire des musiques avec que des cris. Je pense au label de Yann Pilas, qui est sur la web radio, et qui a fait un album avec que des compositeurs qui ont composé uniquement sur des cris. Mais
0: oui.
1: Bon, c'est pas les mêmes.
0: Non, mais en tout cas, voilà, là, ça fait partie de l'histoire. Enfin, c'est un épisode de l'histoire du rock'n'roll, comme on pourrait dire.
1: Oui, tout à fait. Ouais.
0: Et qui est là, sous nos yeux. Donc, le fait aussi que ce soit placé comme ça, placardé au Celtic, qui est notre bar rock préféré à Tarbes, où plein de groupes super intéressants qu'on adore passent. Je trouve ça assez drôle aussi.
1: C'est assez
0: de mettre en clin d'œil ce...
1: Oui, et puis ça contraste un peu avec le Celtic, justement, parce que c'est pas vraiment une scène où on va entendre des gens peut-être pour les concerts de Dieva là. Il y a eu un certain temps, mais bon.
0: Ah oui, les hurlements.
1: Les hurlements, ouais. Mais bon.
0: Mais c'est aussi la question de la sonorisation. On sait qu'on sonorise pas pareil dans un bar que dans une salle de concert, etc. Il y a aussi tout ça, et je trouve que c'est assez drôle, en fait. C'est la question de la production du son. Et comment on fait de la musique et qu'est-ce qui est aussi allez, on va le dire, professionnel ou pas. Alors, c'est, ce qui est très drôle, c'est que Arnaud Maguet, maintenant je vais vous parler de l'artiste, parce que c'est quand même mon chouchou.
1: Oui. On l'a bien compris. Bonjour Arnaud.
0: Salut Arnaud, si tu nous écoutes.
1: Catherine.

0: Alors, Arnaud Maguet, je vais y arriver. Lui, en fait, il se définit comme un artiste plasticien non musicien. Voilà, il dit, quand tu dis qu'est-ce que tu fais dans la vie, il dit bah, je suis plasticien, artiste plasticien, non musicien. C'est assez important de le dire, ouais. Puisque, en fait, il est musicien. Enfin, il est musicien. Il joue dans plein, enfin, dans quelques groupes de rock, mm-hmm. De rock, enfin, de rock progressif, expérimentaux, tous les uns que les autres. J'essaye de, voilà, je vais y arriver. Il y a Alpha 60, Beauty and the Beat, Finger on You. C'est drôle. Et il joue d'ailleurs souvent avec un autre artiste que j'adore. J'aurai sans doute l'occasion de vous en parler, qui s'appelle Jean-Luc Vernin. Enfin bref. Et lui, en fait, il se déclare non musicien à la manière, enfin dans l'esprit de Brian Eno, qui se déclarait non musicien. Alors, quand on sait ce qu'a fait.
1: Ouais, je vois un peu, c'est un peu. Ça peut-être pas aller vraiment dans le sens, mais je pensais aux Stranglers à un moment donné qui ont fait qui se disaient pas forcément musiciens mais constructeurs d'oreilles ou
0: ouais, voilà, exactement,
1: voilà, c'est dans le on manière dans plastique du son, quoi,
0: d'aborder le son, ouais, exactement, ouais, ouais, ouais. Alors je vous ai dit, hein, les titailles, moi je vais faire en sorte partout dans l'histoire de l'art, en fait, comment est-ce qu'on aborde la question des rapports entre le son et l'image, c'est toujours intéressant. Enfin, en tout cas, le plastique et le son. Et Arnaud Maguet dit « La musique est une chose trop importante pour la laisser exclusivement à ceux qui pensent savoir jouer d'un instrument. » Ça, j'adore.
1: Oui, oui, oui.
0: Ça me parle de suite.
1: Oui. Oui, en plus, il a tout à fait raison, parce qu'on... Si les musiciens s'approprient la musique, c'est un peu fermé, effectivement, tout ce côté musical, quoi. On peut effectivement ne pas être musicien et faire de la musique.
0: Oui, je suis tout à fait d'accord avec toi.
1: Comme Jean-Louis, il n'est pas musicien et il nous fait de la batterie dans une autre bande au Celtic Pub.
0: Exactement. Et enfin oui, oui, je suis très fan de notre bande.
1: Je sais.
0: J'adore. Et en fait, la première fois que Arnaud Maguet donc a réalisé ses affiches, cette série d'affiches. Donc je vous rappelle, c'est une série de 600. Il y a 10 portraits. Donc en fait, tu vois la couleur bleue, en fait, j'allais dire la lumière bleue, mais la couleur bleue, on dirait presque un monochrome, en fait, bleu, qui nimbe donc ces affiches, peuvent rappeler le tube cathodique, celui de la télévision,
1: oui, tout à fait,
0: en fait,
1: oui.
0: Hein, d'il y a longtemps.
1: Oui. Ouais, qu'il y avait à cette époque-là, en fait.
0: Ouais, exactement. Voilà, en fait, on reçoit ça, c'est un petit peu à travers un écran, l'idée d'un souvenir, c'est la réminiscence d'une image qu'on a, tu vois. Elles sont pas, on aurait pu avoir des photos couleurs, hein, on est dans les années 60, mais lui les a passées au bleu comme ça, avec cette idée de quelque chose d'un peu passé. Et il les a placardées donc dans les rues de Paris en 2008. Elle date donc de 2008 lors d'un festival qui s'appelle, qui est très connu, hein, à Paris, qui s'appelle Villette Sonic, que tu dois connaître.
1: Non.
0: Ah merde.
1: Désolé. Villette, oui, je connais, mais Sonic, non.
0: Et oui, et c'est un festival qui existe depuis 2006. Autrefois, en fait, il s'appelait...
1: Ah, 2006, moi, je ne suis plus à Paris depuis les années 95-98.
0: Ah oui, oui. Ah, zut, voilà, je me suis dit, ah mais oui, il va sauter sur son siège, il va dire, ah mais oui, j'y étais, j'ai vu ceci, j'ai vu cela.
1: Eh bien, même pas.
0: Ok. Et en fait, il s'appelle... Villette Sonic succède à Feedback, qui était le festival qui a commencé toutes ces réunions annuelles, en fait, à la Villette.
1: Oui, peut-être. Ouais.
0: Ouais. Donc à partir de 2003. Bon, enfin voilà, je vous dis juste ça. Et lui, il y a joué en fait en 2008. Il était sur scène, donc avec un de ses groupes. Par contre, je ne sais plus lequel c'était. Mais entre autres, à l'affiche, il y avait Divo, Zombie Zombie. Alors moi, Zombie Zombie, je les ai vus à la Centrifugeuse, là, il n'y a pas très longtemps. C'était super. Shellac,
1: oui,
0: Sunset,
1: j'ai entendu parler,
0: Crop
1: oui.
0: Down, Deer Hunter. Il y avait aussi Martine Rêve de Suicide. Enfin voilà, c'est une scène assez éclectique, mais qui donne à voir en fait voilà, tout ce qui peut se faire aujourd'hui, mais il y a aussi des revivals.
1: Oui,
0: voilà.
1: Oui.
0: Donc c'est toujours une programmation très intéressante.
1: Et Arnaud, donc il a quoi, il a une c'est un do it yourself lui-même, ou alors il a quand même un cursus particulier,
0: une formation,
1: des diplômes etc. qui vont dans ce sens-là, ou alors il a fait quelque chose et puis après il est parti dans autre chose.
0: Alors tu veux qu'on l'appelle Arnaud, as-tu des diplômes?
1: Arnaud, as-tu des diplômes? Oui, oui.
0: Montre-nous tes diplômes. Alors Arnaud Maguet, bien sûr, a suivi une formation à l'École des Beaux-Arts à la Villarson à Nice, qui est une grande école de Beaux-Arts. Je vais y arriver.
1: Oui, c'est pas grave.
0: Qui est une des écoles des beaux-arts les plus importantes aujourd'hui en France.
1: Oui,
0: qui travaille énormément le son, en fait. Il y a beaucoup d'artistes qui sont passés par là et qui travaillent aujourd'hui le son également. Et il y enseigne.
1: D'accord.
0: Ouais. Okay. Et d'ailleurs, il a fait intervenir. Enfin, il a fait tout un film parce que Arnaud Maguet n'est jamais là où on l'attend. Donc, il réalise également des films sur ses idoles de l'histoire de la musique, du rock, et notamment son dernier film en fait porte sur Lee Ranaldo, qui est un des fondateurs de ce groupe que j'adore, mythique, qui s'appelle Sonic Youth. Je vous en parlerai parce que effectivement, beaucoup d'artistes ont travaillé avec ce groupe, évidemment. Donc là, on est vraiment au plus près de la musique, enfin en tout cas de l'histoire du rock et des arts plastiques. Et donc il a fait ce film sur Lee Ranaldo et il a suivi comme ça dans les rues de New York. Et après, il a fait intervenir à la Villarson. Moi, je trouve ça juste génial en fait, avec pour les étudiants de pouvoir rencontrer une figure aussi mythique que lui. Voilà. Et également, donc, comme je le disais la dernière fois lorsque j'annonçais que je voulais parler de cette œuvre des Banshees d'Arnaud Maguet, il est producteur de musique puisqu'il a créé un label de musique qui s'appelle
1: les disques en rotin réunis.
0: Alors effectivement, on est plus dans du rock très expérimental.
1: Oui, là c'est très expérimental. Si vous voulez avoir l'adresse internet, c'est www.ldrr.com pour les disques en rotin réunis. Voilà. Et là, il y a de la musique en libre téléchargement que vous pouvez donc enregistrer, écouter, que je vais mettre justement pour cette émission.
0: Ah, c'est super.
1: Voilà.
0: Il sera très content parce qu'effectivement. Eh bien, il soutient beaucoup de musiciens.
1: Oui, parce que j'ai vu, il y a pas mal d'artistes différents et c'est bien ce qu'il fait. Ouais, j'aime parfois.
0: Alors, du coup, en fait, il ne fait pas du tout de différence entre son travail plastique et ce travail-là, c'est-à-dire de soutien de production de groupe. Pour lui, c'est un champ libre, en fait, où il peut expérimenter de manière différente en fait
1: tout ce qu'il
0: explore dans sa pratique artistique plastique.
1: D'accord.
0: Et je trouve ça vraiment fascinant, encore une fois. Voilà, ça, c'est très intéressant, c'est très motivant, c'est plein d'idées, moi j'adore.

0: Du coup, j'adore. Moi, j'embraye sur.
1: T'as compris, Arnaud, et elle est complètement fan.
0: Je pourrais crier comme ça. Et du coup, la prochaine fois, par contre, je vais vous parler d'art pariétal.
1: D'accord, ouais. Donc, la première émission, on était en 1562.
0: 1562.
1: On est arrivé dans les années 2000, donc 450 ans. Après, maintenant, on va repartir à moins combien
0: on va aller.
1: Moins 3000, moins 5000.
0: Oui, vas-y,
1: même
0: des brouettes.
1: Beaucoup plus, beaucoup plus.
0: Et beaucoup plus, tout à fait.
1: D'accord.
0: Puisque je vais vous parler donc Alors, quand on parle d'art préhistorique, effectivement, on n'a que des thèses, en fait, qui sont proposées.
1: Tout à fait.
0: Et du coup, il y en a une qui m'intéresse énormément, c'est celle des propriétés acoustiques, en tout cas les dimensions sonores que révèlent les grottes à peinture. Pourquoi, en fait, on s'est rendu compte que toutes les grottes peintes, ornées, comme on les appelle, du paléolithique ont une qualité sonore exceptionnelle.
1: Oui, tout à fait, oui.
0: Du coup, je vais vous parler de tout ça.
1: Ah,
0: et
1: génial,
0: c'est là encore, encore de
1: une
0: quoi.
1: Autre exploration.
0: Une autre

0: fait, on va l'appeler comme ça, n'existe quasiment pas. Cependant, il y a une petite image, une petite production dans une grotte.
1: C'est petit, hein. C'est tout petit, petit.
0: Ah ouais, c'est tout petit. Mais moi, j'ose penser qu'on y voit un musicien. Et en tout cas, c'est de ça dont je vais vous parler la prochaine fois.
1: D'accord, donc c'est le prochain thème de l'émission.
0: Tout à fait.
1: D'accord. Et bien, et on a fini avec Arnaud, là.
0: Arnaud, je te kiffe. Ouais,
1: ça... Il va se marrer. voilà. Et bien, on vous remercie d'avoir suivi cette émission.
0: Ah oui, si vous êtes au bout du... Enfin non, j'allais dire au bout du fil, n'importe quoi. Au bout du micro.
1: Au bout de l'enceinte de votre ordinateur ou de votre radio numérique, parce que ça existe. Et donc à bientôt.
0: À bientôt.
1: Merci Catherine.
0: Merci Michel.

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1: Nous espérons que votre voyage musical vous est agréable. Nous survolons actuellement le 104.9 et vous pouvez admirer Cauterets.
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3: 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Il est 2h à Paris, minuit en temps universel, et c'est l'heure de l'info sur la radio du monde.
4: Jérôme Bastion.
3: Au sommaire de cette édition, au Moyen-Orient, attaques et représailles se multiplient entre les États-Unis et l'Iran, ainsi que dans les pays voisins. Le protocole d'accord trouvé en juin semble enterré. Et dans ce contexte, les autorités de la République islamique durcissent la répression. Regain de tension entre Ouagadougou et l'Union européenne. Deux responsables de la délégation de l'UE ont 72 heures pour quitter le Burkina Faso, après une résolution votée au Parlement de Strasbourg dénonçant la répression dans le pays. Épilogue judiciaire d'un scandale au Népal dans une affaire de fraude aux faux réfugiés. Deux anciens ministres ont notamment été condamnés à de lourdes peines de prison. Et puis la France, qui voit son troisième épisode caniculaire en moins de 2 mois, est victime d'incendies de forêt à répétition, mais manque d'avions bombardiers d'eau alors que ces appareils avaient été commandés. Explication à suivre. Toujours aucun signe d'accalmie entre Téhéran et Washington. Les frappes se sont poursuivies ce mercredi. L'Iran a de nouveau ciblé des intérêts américains dans le Golfe. Le commandement américain a de son côté lancé une vague de frappes sur des sites militaires utilisés pour cibler des navires empruntant le détroit d'Ormuz que Téhéran entend bloquer. Des avions américains ont également pris pour cible un navire qui se dirigeait vers un port iranien. Et puis les sirènes d'alerte signalant des attaques aériennes ont retenti dans la nuit à Bahreïn et au Koweït. Dans ce contexte, les défenseurs des droits de l'homme iraniens craignent que le regain de violence ne serve à nouveau de justification aux gardiens de la révolution pour augmenter la répression en interne et accentuer la diplomatie des otages. Un Britannique a notamment vu sa peine rallongée, Oriane Verdier.
5: Le Britannique Craig Foreman est détenu en Iran depuis 18 mois avec sa femme. Leur fils affirme qu'il aurait appris le passage de sa peine de 10 à 12 ans lors d'une audience sans avocat. Difficile de ne pas voir un lien avec la critique hier de Téhéran sur un projet de loi britannique qui désigne notamment les gardiens de la révolution comme une organisation représentant une menace pour la sécurité nationale. L'Iran est fréquemment accusé de pratiquer une diplomatie des otages. Le système judiciaire iranien est également utilisé comme un violent outil de répression interne avec un recours accru à la peine de mort, particulièrement depuis le début de la guerre. Une pratique qui est dénoncée depuis 2 ans et demi par des prisonniers politiques. Chaque mardi, ils mènent ainsi une grève de la faim. Le mouvement est aujourd'hui suivi dans 58 prisons. Depuis 2 jours également, les prisonniers de l'unité 2 de la plus grande prison du pays sont en grève de la faim pour tenter d'empêcher l'exécution de 6 de leurs camarades. Enfin, les médias d'État ont annoncé aujourd'hui l'exécution de Mohamed Amini Dehaghani dans un lieu tenu secret. C'est le 21e manifestant exécuté en 4 mois.
3: Oriane Verdier. Le ministère des Affaires étrangères iranien, justement, a convoqué ce mercredi l'ambassadeur du Royaume-Uni pour protester contre son projet de loi jugé injustifié visant les gardiens de la révolution. Toute législation hostile visant la République islamique d'Iran se heurtera à une réponse réciproque et ferme, a déclaré un responsable du ministère pour l'Europe. Le gouvernement britannique a annoncé lundi une loi désignant les gardiens de la Révolution comme organisation représentant une menace à la sécurité nationale afin de renforcer la lutte contre ces activités. En revanche, et cela paraît paradoxal dans ce contexte, le président américain Donald Trump a annoncé dans la nuit la libération d'une citoyenne américaine emprisonnée en Iran depuis décembre 2024 sans divulguer son identité. L'Iran a autorisé une citoyenne américaine détenue illégalement en décembre 2024 a quitté le pays. Elle est à présent en sécurité en dehors du pays et se porte bien. Les États-Unis d'Amérique apprécient ce geste de bonne volonté de l'Iran, a-t-il écrit sur sa plateforme Truth Social. Au Burkina Faso, des diplomates de l'Union européenne